0: ils ont fait un pas de plus vers la qualification pour le prochain Euro en écartant la Biélorussie 1-0. Le cyclisme et la nouvelle médaille belge à Montréal, la 5e. Fleur Mors s'est classée 3e de la course espoir côté féminin, toujours dans ces mondiaux de cyclisme. Merci de nous suivre où que vous soyez. Passez une belle et douce nuit.
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1: Il est 3h.
2: David Riffon avec vous pour ces informations. Le cairn de ce jeudi soir n'a pas duré plus de 2 heures. Les principaux ministres du gouvernement fédéral n'ont abordé que des questions techniques, de méthodologie, pas le fond et les sujets qui fâchent pour trouver 10 milliards d'euros d'économie. Bart De Wever n'a d'ailleurs pas présenté de nouvelles notes au parti de la majorité. Un enfant de 3 ans est décédé à Anvers. Il avait été emmené à l'hôpital dans un état critique mardi après s'être étouffé durant le repas de midi à l'école. L'élève avait été réanimé sur place avant d'être transporté à l'hôpital où il a finalement succombé. L'établissement scolaire où l'incident s'est produit avait déjà décidé d'offrir une assistance psychologique aux enfants, aux parents et aux enseignants qui le souhaitent. Benjamin Netanyahou s'est exprimé à son tour à l'Assemblée générale de l'ONU. Le Premier ministre israélien s'est exprimé sur plusieurs fronts. Il a remercié le président des États-Unis, Donald Trump, pour son soutien dans la guerre contre l'Iran. Il a fustigé le nouveau maire de New York, Zohran Mamdani, accusé de soutenir le Hamas. Il a aussi minimisé les violences des colons israéliens en Cisjordanie. Selon lui, il ne s'agit que d'une poignée de jeunes délinquants. Des délégations ont quitté la salle au moment de sa prise de parole et à l'extérieur, une manifestation anti-israélienne a été dispersée par la police. Cela ne serait pas bon pour le pays. Emmanuel Macron a écarté une nouvelle possible dissolution de l'Assemblée nationale française, une hypothèse qui circulait pourtant ces derniers jours. Le président français a appelé les forces politiques à l'esprit de responsabilité alors qu'un nouveau blocage politique se profile sur le budget et sur la façon d'adoucir la facture carburant des ménages. Dissoudre à 8 mois de la présidentielle n'aurait de toute façon aucun sens, selon lui. Le président s'est exprimé dans les journaux de 20h de TF1 et de France 2. Il a aussi confirmé qu'une nouvelle mobilisation russe de 300 000 hommes pour sa guerre contre l'Ukraine était un scénario qui paraît crédible. Italie, Belgique, premier rendez-vous de la nouvelle campagne de Ligue des Nations de football ce vendredi soir. C'est aussi la grande première du nouveau sélectionneur Marc Van Bommel. De leur côté, les espoirs n'ont pas vraiment séduit ce jeudi soir, mais ils ont fait un pas de plus vers la qualification pour le prochain Euro en écartant la Biélorussie. 1-0. Le cyclisme et la nouvelle médaille belge à Montréal, la 5e. Fleur Morse s'est classée 3e de la course espoir côté féminin, toujours dans ces mondiaux de cyclisme. Merci de nous suivre, où que vous soyez, passez une belle et douce nuit.
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1: Il est 4h.
2: David Riffon avec vous pour ces informations. Le cairn de ce jeudi soir n'a pas duré plus de 2 heures. Les principaux ministres du gouvernement fédéral n'ont abordé que des questions techniques, de méthodologie, pas le fond et les sujets qui fâchent pour trouver 10 milliards d'euros d'économie. Bart De Wever n'a d'ailleurs pas présenté de nouvelles notes au parti de la majorité. Un enfant de 3 ans est décédé à Anvers. Il avait été emmené à l'hôpital dans un état critique mardi après s'être étouffé durant le repas de midi à l'école. L'élève avait été réanimé sur place avant d'être transporté à l'hôpital où il a finalement succombé. L'établissement scolaire où l'incident s'est produit avait déjà décidé d'offrir une assistance psychologique aux enfants, aux parents et aux enseignants qui le souhaitent. Benjamin Netanyahou s'est exprimé à son tour à l'Assemblée générale de l'ONU. Le Premier ministre israélien s'est exprimé sur plusieurs fronts. Il a remercié le président des États-Unis Donald Trump pour son soutien dans la guerre contre l'Iran. Il a fustigé le nouveau maire de New York, Zohran Mamdani, accusé de soutenir le Hamas. Il a aussi minimisé les violences des colons israéliens en Cisjordanie. Selon lui, il ne s'agit que d'une poignée de jeunes délinquants. Des délégations ont quitté la salle au moment de sa prise de parole et à l'extérieur, une manifestation anti-israélienne a été dispersée par la police. Cela ne serait pas bon pour le pays. Emmanuel Macron a écarté une nouvelle possible dissolution de l'Assemblée nationale française, une hypothèse qui circulait pourtant ces derniers jours. Le président français a appelé les forces politiques à l'esprit de responsabilité alors qu'un nouveau blocage politique se profile sur le budget et sur la façon d'adoucir la facture carburant des ménages. Dissoudre à 8 mois de la présidentielle n'aurait de toute façon aucun sens, selon lui. Le président s'est exprimé dans les journaux de 20h de TF1 et de France 2. Il a aussi confirmé qu'une nouvelle mobilisation russe de 300 000 hommes pour sa guerre contre l'Ukraine était un scénario qui paraît crédible. Italie, Belgique, premier rendez-vous de la nouvelle campagne de Ligue des Nations de football ce vendredi soir. C'est aussi la grande première du nouveau sélectionneur Marc Van Bommel. De leur côté, les espoirs n'ont pas vraiment séduit ce jeudi soir, mais ils ont fait un pas de plus vers la qualification pour le prochain Euro en écartant la Biélorussie 1-0. Le cyclisme et la nouvelle médaille belge à Montréal, la 5e. Fleur Moors s'est classée 3e de la course espoir côté féminin, toujours dans ces mondiaux de cyclisme. Merci de nous suivre, où que vous soyez, passez une belle et douce nuit.
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1: Il est 5h.
2: David Riffon avec vous pour ces informations. Le cairn de ce jeudi soir n'a pas duré plus de 2 heures. Les principaux ministres du gouvernement fédéral n'ont abordé que des questions techniques, de méthodologie, pas le fond et les sujets qui fâchent pour trouver 10 milliards d'euros d'économie. Bart De Wever n'a d'ailleurs pas présenté de nouvelles notes au parti de la majorité. Un enfant de 3 ans est décédé à Anvers. Il avait été emmené à l'hôpital dans un état critique mardi après s'être étouffé durant le repas de midi à l'école. L'élève avait été réanimé sur place avant d'être transporté à l'hôpital où il a finalement succombé. L'établissement scolaire où l'incident s'est produit avait déjà décidé d'offrir une assistance psychologique aux enfants, aux parents et aux enseignants qui le souhaitent. Benjamin Netanyahou s'est exprimé à son tour à l'Assemblée générale de l'ONU. Le Premier ministre israélien s'est exprimé sur plusieurs fronts. Il a remercié le président des États-Unis, Donald Trump, pour son soutien dans la guerre contre l'Iran. Il a fustigé le nouveau maire de New York, Zohran Mamdani, accusé de soutenir le Hamas. Il a aussi minimisé les violences des colons israéliens en Cisjordanie. Selon lui, il ne s'agit que d'une poignée de jeunes délinquants. Des délégations ont quitté la salle au moment de sa prise de parole et à l'extérieur, une manifestation anti-israélienne a été dispersée par la police. Cela ne serait pas bon pour le pays. Emmanuel Macron a écarté une nouvelle possible dissolution de l'Assemblée nationale française. Une hypothèse qui circulait pourtant ces derniers jours. Le président français a appelé les forces politiques à l'esprit de responsabilité alors qu'un nouveau blocage politique se profile sur le budget et sur la façon d'adoucir la facture carburant des ménages. Dissoudre à 8 mois de la présidentielle n'aurait de toute façon aucun sens, selon lui. Le président s'est exprimé dans les journaux de 20h de TF1 et de France 2. Il a aussi confirmé qu'une nouvelle mobilisation russe de 300 000 hommes pour sa guerre contre l'Ukraine était un scénario qui paraît crédible. Italie, Belgique, premier rendez-vous de la nouvelle campagne de Ligue des Nations de football ce vendredi soir. C'est aussi la grande première du nouveau sélectionneur Marc Van Bommel. De leur côté, les espoirs n'ont pas vraiment séduit ce jeudi soir, mais ils ont fait un pas de plus vers la qualification pour le prochain Euro en écartant la Biélorussie 1-0. Le cyclisme et la nouvelle médaille belge à Montréal, la 5e. Fleur Morse s'est classée 3e de la course espoir côté féminin, toujours dans ces mondiaux de cyclisme. Merci de nous suivre, où que vous soyez, passez une belle et douce nuit.
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Bonjour et ravi de vous accueillir dans ce Time Machine sur ce rire, le rire diabolique de Vincent Price, l'acteur star des films d'horreur et dont la dernière apparition à l'écran fut dans le magnifique film de Tim Burton, Edouard aux mains d'argent. Thriller, un titre signé exclusivement par Rod Temperton. Le 25 septembre 2016, disparaissait Rod Temperton il y a 10 ans aujourd'hui. Cet auteur britannique très discret avait d'abord baptisé d'ailleurs sa future chanson Thriller Starlight, et il avait enregistré une maquette sur un simple petit magnétophone Revox à deux pistes dans son appartement en Allemagne, avec même, quand on écoute la maquette, les bruits des tramways à l'extérieur. Et puis Quincy Jones lui avait demandé ensuite un titre un peu plus fort, et après avoir accumulé des centaines et des centaines d'idées, eh bien Temperton trouva finalement un seul mot: Thriller. L'homme de l'ombre venait de donner son titre à l'album le plus célèbre de Michael Jackson. Aujourd'hui, dans ce Time Machine, hommage à Rod Temperton, lui qui était tellement copain avec un certain Quincy Jones, que voici sur Classique 21.

Producteur, musicien, arrangeur et créateur de Hit. Il nous a quittés il y a tout juste 10 ans. Rod Temperton est derrière ce titre Yamo Be There, interprété par Michael McDonald et James Ingram, tube de 1983. Et aujourd'hui, dans Time Machine, sur Classique 21, on rend hommage à ce Britannique Rod Temperton qui avait créé ce groupe très soul-funk dans les années 70, Hit Wave. Parmi les succès de ce groupe, il y avait ce morceau sorti en 1980, Gangsters of the Groove.

0: Et il a offert quelques-uns des plus grands tubes à Michael Jackson, comme celui-ci, Off the Wall. Aujourd'hui, dans ce Time Machine, on rend hommage au musicien, arrangeur, créateur de succès, Rod Temperton, qui nous quittait voilà tout juste 10 ans. D'ici quelques petites minutes, c'est Raphaël Scadi, vous a retrouvé pour Coffee on the Rock. Ce sera juste après la météo et les informations de 6h. Mais avant cela, encore un des grands hits signé Rod Temperton. Voici George Benson, et on est en plein dans les années 80. Voici pour vous réveiller, Give Me the Night. Bon réveil sur Classique 21.
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1: Ce matin, il y aura quelques nuages, sauf en Flandre où le ciel est déjà bien dégagé. On enregistre actuellement au niveau des températures 6 degrés sur le nord, 5 à 8 sur l'est du pays, avec même des valeurs négatives dans certains vallons des Hauts-de-Fagne. On a aussi 9 degrés sur le centre et 11 degrés au littoral. Dans le courant de la matinée, le ciel deviendra bleu et on atteindra 14 à 17 degrés avant midi. Et puis cet après-midi, plein soleil pour tout le monde avec 20 à 24 degrés, voire même 25 degrés dans la région de Tournai.
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1: Ah bon vendredi tout le monde, il est 6h. Olivia Rox, bonjour.
3: Bonjour Raphaël, bonjour tout le monde.
1: Alors, il y a accident, toujours pas d'accident?
3: Non, il est terminé.
1: Qu'est-ce que vous voyez? Il est terminé.
3: Il est terminé,
1: très bien.
3: On
1: c'est
3: avait un accident
1: nouvelle.
3: Sur la 602. Qu'est-ce que je raconte? La 201, non loin de l'aéroport de Zaventem, mais il est terminé. Donc voilà. Mais écoutez, pour le moment, c'est calme, ça roule bien, même dans les chantiers et au niveau du rail, aucune perturbation. C'est bon?
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1: Et il est grand temps de s'informer à 6h.
4: Des sièges vides à l'Assemblée générale des Nations Unies hier soir à New York. Plusieurs diplomates ont quitté la salle au moment du discours du Premier ministre israélien. Les discussions sur le budget fédéral n'ont toujours pas abouti ces derniers jours. Il est aussi question d'étudier la mise en œuvre de mesures déjà décidées mais pas encore en application et qui, elles aussi, sont censées rapporter de l'argent. Bonjour à toutes et tous. Discours très attendu hier soir à l'Assemblée générale des Nations Unies. Le discours de Benjamin Netanyahou, le Premier ministre israélien, a défendu sa politique, fustigé ses détracteurs sous les applaudissements, mais aussi les huées d'une partie des diplomates, Boris Van Acker.
5: Comme l'an dernier, plusieurs dizaines de diplomates ont quitté l'hémicycle au moment de la prise de parole de Benjamin Netanyahou, ce qui ne lui a pas vraiment plu.
6: S'il y a d'autres lâches qui n'ont pas encore quitté cette salle, veuillez le faire maintenant.
5: Devant une salle en grande partie désertée, le Premier ministre israélien a défendu les frappes israéliennes contre l'Iran. Il affirme également avoir empêché Téhéran de se doter de l'arme nucléaire. Et sur Gaza et la Cisjordanie, Benjamin Netanyahou estime qu'une campagne internationale est en place contre son pays. Un discours particulièrement offensif, alors que plusieurs dirigeants, dont le président français Emmanuel Macron, ont cette semaine critiqué la politique du gouvernement israélien.
6: Ils accusent Israël, le minuscule Israël, de colonialisme. Quel colonialisme? Vraiment? Et qui nous accuse? Eh bien parmi eux, des gens en Grande-Bretagne et en France. Bon sang, enfin ce sont eux qui ont inventé le terme. Leur colonie couvrait la planète entière.
5: Mahmoud Abbas, le président de l'autorité palestinienne, a quant à lui été privé de visa américain. Il s'est exprimé en vidéo et a déclaré que les politiques israéliennes menacent l'existence même du peuple palestinien.
4: Merci Boris. Une assemblée générale de l'ONU qui dure jusqu'au 28 septembre, donc à New York. Emmanuel Macron en grand entretien hier sur TF1 et France 2. Le président français a annoncé envoyer en Arabie Saoudite des moyens militaires, des soldats, des radars ou encore des systèmes de défense. L'objectif, protéger le site énergétique de Yanbu, près de la mer Rouge, cible ces derniers jours d'attaques de rebelles houthis. Un site d'acheminement de plusieurs millions de barils de pétrole, selon le président français. Grande première pour le nouveau pape. Léon XIV atterrit ce matin en France pour une visite diplomatique de 4 jours au programme bien chargé. Le pape arrivera à l'aéroport d'Orly à 10h. Il sera reçu par le président Emmanuel Macron, tandis que les cloches des églises du pays sonneront à la volée pendant 7 minutes. Une première journée marathon pour le souverain pontife avec un discours notamment en matinée au palais de l'Élysée. Plusieurs thématiques importantes abordées pendant cette visite. L'intelligence artificielle, la migration ou encore les abus sexuels dans l'Église. Surprise hier au Conseil restreint des ministres, Bart De Wever n'a pas soumis de nouvelles notes sur le budget à ses ministres. La version proposée lundi avait été, on doit le dire, fraîchement accueillie par 4 des 5 partis de la majorité. Alors hier soir, seulement 2 petites heures pour reprendre les bases, la méthodologie, la marche à suivre pour les prochaines discussions sur ces fameux 10 milliards d'économies à faire. Mais sans trancher, les administrations vont être chargées de refaire des calculs. Ce matin, les ministres se revoient. Doha pour parler des dossiers Belfius, la réforme de Bipost ou encore le survol de Bruxelles, mais pas de budget. Et donc, je le disais, peu importe le nombre d'heures de discussion, le chiffre, lui, ne change pas, au moins 10 milliards d'euros d'efforts. Mais ce qu'il faut savoir, c'est que techniquement, de l'argent a déjà été trouvé. Outre les dernières réunions budgétaires, il est aussi question ces derniers jours de faire le point sur des mesures déjà prises, mais pas encore réalisées, mesures décidées il y a un an, et on parle là de plus de 4 milliards d'euros, Fabien Van Eekhout.
6: Oui, à côté de sa chasse aux 10 milliards, le fédéral voudrait donc aussi y voir plus clair sur ce qu'il a déjà décidé depuis son installation en 2024 et son accord budgétaire précédent de 2025. Des mesures ont été prises, mais pas encore forcément réalisées jusqu'au bout. Il y en aurait pour 4 milliards, selon le vice-premier et maire en charge de l'emploi, David Clarinval.
7: Moi, j'ai fait tous mes devoirs. J'ai rapporté plus d'argent que ce que l'on m'avait demandé dans mes compétences, mais je suis le seul ministre à avoir fait ça. Mes collègues doivent tous venir en ayant respecté leur feuille de route, et ça fait 4 milliards d'euros qui sont trouvés sans devoir prendre de nouvelles décisions, simplement le respect des accords du passé.
6: Dans la ligne de mire, des mesures d'économie non achevées côté santé et sécurité sociale sur la réintégration des malades de longue durée notamment, une pierre dans le jardin de Voreuth, mais aussi certains volets de la réforme des pensions ou des économies promises en asile et migration côté NVA. Manque aussi par exemple 500 millions liés à la réforme annulée de la TVA. Autant de données que le gouvernement va réanalyser dans le cadre de ses négociations budgétaires. Certains partis de la majorité, pointés du doigt, nous rappellent en off que le gouvernement fonctionne de manière collégiale, décidant ensemble et assumant ensemble les conséquences budgétaires.
4: Une grève de 24 heures débute en ce moment dans toutes les prisons du pays. Les syndicats dénoncent entre autres la surpopulation carcérale. D'après leurs chiffres, près de 600 détenus sont contraints de dormir à même le sol. Les syndicats parlent aussi d'un manque de personnel, de prisons vétustes. Le préavis a été déposé la semaine dernière en front commun. La grève a été confirmée après l'échec de la concertation avec la ministre de la Justice. Aucune nouvelle concertation n'est prévue pour l'instant. Ressortez drapeaux, maquillage et maillots. Les Diables Rouges jouent ce soir leur premier match de Ligue des Nations face à l'Italie. Une rencontre importante côté belge car c'est la première sous la direction de Marc Van Bommel. Importante surtout pour l'Italie qui a une revanche à prendre après avoir manqué une troisième Coupe du Monde. Changement d'entraîneur, nouvelle génération de joueurs. La Squadra Azzurra veut montrer un nouveau visage ce soir à Rome. Et ça, Kevin De Bruyne l'a bien remarqué, lui qui joue en club à Naples.
8: Bien sûr, je le sens un peu en Italie qu'il doit changer l'état d'esprit un peu. Et ils ont changé la génération pour eux d'avoir être pas là pendant trois Coupes du Monde pour un pays comme l'Italie. C'est très difficile pour eux. Et d'abord, je pense qu'ils ont recommencé un nouveau projet aussi. Et ouais, il veut peut-être donner un peu plus aux jeunes.
4: Interview de Lancelot Mollewater, Italie-Belgique, c'est donc ce soir. Et prochaine rencontre pour les Belges face à la France, lundi et à domicile. Et de 5, la Belgique a décroché une nouvelle médaille de bronze hier soir au championnat du monde de cyclisme à Montréal. Une troisième place dans la course en ligne femme espoir pour Fleur Moors. Voilà pour les infos et bon début de journée.
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1: Et c'est Bon Jovi qu'on retrouve tout de suite.
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0: Living on a Prayer, c'était Bon Jovi en 1986.
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0: Un très très bon vendredi matin, heureux de vous retrouver en ce 25 septembre. Kylian, bonjour.
2: Bonjour Raphaël, bonjour tout le monde.
0: C'était la pleine lune cette nuit.
2: Ah oui.
0: Et je n'ai remarqué ça que ce matin en partant. Avec oui, la, voilà, elle était là.
2: La lune est encore.
0: Vous dormez bien quand c'est la pleine lune ou pas?
2: Généralement, bof bof.
0: Bah, il paraît que c'est parce que c'est un peu comme les marées visiblement. Ouais, quand la lune est grosse, ça, comme on est constitué quoi, c'est 70% d'eau.
2: 70, je crois.
0: Ouais. Ça influence les liquides corporels. Enfin, en tout cas chez les personnes plus sensibles et visiblement c'est ça qui ferait qu'on dort moins bien.
2: Oui, en général, j'ai du mal à m'endormir.
0: Ah, voilà. Oui. C'est que vous avez plus d'eau que les autres.
2: Bon, peut-être.
0: Je ne sais pas. Olivia.
3: Oui, au rendez-vous.
0: Rebonjour, Olivia.
3: Rebonjour tout le monde.
0: Beaucoup d'eau chez vous, bien ça va?
3: Ah, ben j'ai très bien dormi. Mais comme vous, je l'ai découverte ce matin, elle était magnifique.
0: Elle était belle, oui. C'est pour ça que j'y pense là maintenant, parce que j'avais complètement oublié hier soir. Et puis là, ce matin, je me suis dit en voiture, waouh! C'est quand même magnifique.
3: Hein, ouais, c'est trop
0: ce
3: beau.
0: Il y a un côté magique.
3: Tout à fait, je trouve aussi.
0: Bon, ce qui est magique aussi, c'est l'accordéon.
3: Ah, je l'ai regardé ce matin, justement.
0: Ah, écoutez, là, donc, Christelle de Franceschi, qu'on suit actuellement direct depuis 3 jours maintenant, est en train de battre le record du monde du plus long solo d'accordéon. Je rappelle qu'il faut quand même jouer plus de 83 heures d'affilée.
2: Ah là là là là. Et elle en est où, là, combien, là?
0: Elle en est à 69 heures, ouais, 12 minutes et 0,5 secondes, pile là, à l'heure où on se parle.
2: Bon, allez.
0: Elle est encore... C'est moins frais qu'au début. Je dois avouer que là, on voit qu'elle commence à avoir du mal, cette pauvre dame. Donc n'oubliez pas d'aller là. On peut la voir en direct sur YouTube. Il y a un streaming, elle est en direct de Tulle. Et elle doit jouer 83 heures non-stop. Elle est toute seule.
2: Devant public.
0: Et devant public, oui. Et donc il y a des gens, il y a quelques personnes qui vont la voir de temps en temps, qui lui mettent des fleurs aussi. Donc c'est plutôt sympa. Je suis allé voir hier après-midi, elle en était à 50 et des heures. Et je me disais, allez, c'est quand même dingue, quoi. Cette brave dame qui est en train d'essayer de battre ce record du monde. Et je rappelle qu'elle a une pause de 5 minutes toutes les heures.
2: Cumulable.
0: Oui, c'est ça. Voilà, elle peut d'accord. les cumuler. Oui, mais enfin bon, oui, 5 minutes toutes les heures, c'est rien quand vous jouez pendant 83 heures. Il faut déjà, ne fût-ce que pour avoir une demi-heure, il faut déjà jouer quelques heures. Oui. Quoi. Donc j'imagine l'état de ses doigts, etc. etc. En plus, là maintenant, elle est toute seule à cette heure-ci. Ça doit pas être évident. Bon, allez, courage à elle. On verra bien un petit peu lundi ce qu'elle aura réussi à faire. J'espère pour elle, en tout cas, que ça ira. Et on lui souhaite bon courage. Et n'hésitez pas à aller la soutenir de notre part. Vous dites que vous êtes auditeur de Classique 21 et qu'on la suit depuis 3 jours. Voilà. Donc son nom, c'est Christelle de Franceschi. Voilà, vous allez voir sur YouTube, on la voit en direct, c'est assez étonnant. Bon, allez, la petite info du jour, rapidement. Il y a un Américain de... Quel âge a-t-il? C'est un monsieur de 84 ans, voilà, qui a évité une amende de 12 055 dollars.
2: Mm-hmm.
0: Voilà, pour quelque chose qu'il a ramené en retard. Mais quoi?
2: Un vieux DVD.
0: C'est pas un DVD.
2: Non.
0: Non, non, non, non, non, non.
2: Un vieux bouquin.
0: Ouais.
2: C'est
0: un vieux magazine que lui-même n'avait pas emprunté à l'époque, mais il a ramené à la bibliothèque un magazine, c'est pas une blague, emprunté à l'origine en 1894. Voilà, c'était de Century Illustrated Monthly Magazine. Et donc, ce brave monsieur de 84 ans vient de restituer le numéro de ce magazine. Regardez, il y a une photo, c'est vraiment un très vieux magazine.
2: Ah oui, oui.
0: Voilà, c'est un très très vieux magazine. Alors lui-même ne sait pas comment le magazine s'est retrouvé chez lui. Il dit peut-être que c'était un cadeau que quelqu'un a reçu, peut-être que voilà, c'est un ancêtre mais il avait ce magazine chez lui et il n'a jamais osé le restituer parce qu'il a vu que ça venait de la bibliothèque qui était pas loin de chez lui, emprunté quand même en 1894 quand même, rappelons-le, à la bibliothèque publique. Et en fait, c'est en lisant un article sur le blocage des amendes. En fait, ça l'a rassuré et il a dit mais en fait il y aura pas d'amende si je ramène ce livre maintenant.
3: Il y a prescription.
0: 48 220 jours de retard. Donc voilà, il y a de la marge. Donc il a dit bon, mais puisque j'aurai pas d'amende, alors je trouve ça super mignon. Ça se passe à Concorde, donc ça se trouve dans le New Hampshire aux États-Unis et donc je trouve ça génial. Donc vous imaginez la bibliothèque, le patrimoine qu'elle vient de récupérer.
3: Un
0: bouquin de 1894.
2: Et qui sont encore en bon état, c'est
0: dingue. Oui, parce qu'il y a la photo sur Internet et franchement, c'est encore en assez bon état. Bon, c'est tout jaune, hein, mais c'est en bon état quand même pour un truc qui a largement dépassé le siècle. Olivia,
3: Oui, Raphaël.
0: Oui, vous vous êtes loin du siècle dépassé. Non, vous êtes jeune encore. Bon, on rappelle comment ça se passe sur les routes. Bon,
3: mais pour le moment, tout se passe vraiment très bien. Les premiers coups de frein dans le chantier de Beaufailly sur le 25 en direction de Liège. Mais pas d'accident à vous signaler. Et sur le rail, pour le moment aussi, pas de perturbation.
0: Magnifique. 69h, 15 minutes et 48 secondes pour Christelle, toujours avec son accordéon. Merci Olivia, à tout à l'heure, 6h30.
3: À tout à l'heure.
0: Merci Day Tripper, voici les Beatles.

Day Tripper, c'était les Beatles sur Classic 21. Il est 6h19, bon vendredi, bon réveil si c'est le cas. Nous sommes le 29 septembre et c'est 25 septembre, pardon. C'est Jean-Louis Aubert qui arrive avec merveille ce matin. Je dis 29 septembre parce que c'est ma date anniversaire, voilà. Et donc j'étais un petit peu trop loin dans le calendrier. Nous

0: Merveille, c'était Jean-Louis Aubert sur Classique 21. On retrouvera Texas d'ici quelques petites secondes.
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0: Summer Sun, c'était Texas et l'été justement joue un peu les prolongations aujourd'hui puisqu'on aura un beau ciel bleu avec plein de soleil cet après-midi, des températures qui iront de 20 à 24 degrés voire même 25 degrés du côté de Tournai. En attendant ce matin il fait assez frais, on a 6 degrés sur le nord, 5 à 8 dans l'est du pays avec même des valeurs négatives dans certains vallons des Hauts-de-Fagne, on a 9 degrés sur le centre ou encore 11 degrés à la mer. Dans quelques instants le point route, l'essentiel de l'actu et puis on poursuivra l'aventure ce matin en musique.
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0: On a les premiers ralentissements à 6h30, Olivia.
12: Exactement, on prend la direction de la Cité Ardente. Quelques ralentissements sur le 25 à hauteur de Beaufailly vers Liège. Ajoutez 5 petites minutes. 5 minutes supplémentaires également sur le 40 en direction de l'enceinte de Bruxelles entre Herstal et Raucourt. Vous pouvez déjà ajouter de 5 à 10 minutes. Et puis sur le ring de Bruxelles, sur les axes qui mènent à la capitale, ça reste encore fluide. Moins de 5 minutes entre Grimbergen et Vilvoorde en direction de Zaventem.
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0: Dans l'actualité, hier soir à l'Assemblée générale de l'ONU, Benjamin Netanyahou, le Premier ministre israélien, a défendu sa politique et fustigé ses détracteurs comme l'an dernier. Plusieurs dizaines de diplomates ont quitté l'hémicycle au moment de sa prise de parole, ce qui ne lui a pas vraiment plu. Grande première pour le nouveau pape Léon XIV qui atterrit à 10h ce matin en France pour une visite diplomatique de 4 jours. Plusieurs thématiques importantes seront abordées pendant cette visite. L'intelligence artificielle, la migration et les abus sexuels dans l'Église. Chez nous, hier, Bart De Wever n'a pas soumis de nouvelles notes sur le budget à ses ministres. La version proposée lundi, pour rappel, avait été fraîchement accueillie par 4 des 5 partis de la majorité. Ce matin, les ministres se revoient pour parler du dossier Belfius, de la réforme de Bipost ou encore des survols de Bruxelles. Mais pas du budget. Puis en sport, les Diables Rouges jouent ce soir leur premier match en Ligue des Nations face à l'Italie. Une rencontre importante côté belge, car c'est la première sous la direction de Marc Van Bommel. Importante aussi pour l'Italie, qui a une revanche à prendre après avoir manqué une 3e Coupe du Monde.
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0: Vertigo, c'était YouTube sur Classique 21 et nous sommes le 25 septembre aujourd'hui et le 25 septembre 1976, c'est-à-dire il y a pile poil 50 ans aujourd'hui, eh bien YouTube faisait sa toute première répétition. C'était dans la cuisine des parents du batteur Larry Mullen et donc voilà, aujourd'hui officiellement YouTube fête son 50e anniversaire avec visiblement un événement encore top secret prévu du côté de Dublin, mais bon, allez voir sur classique21.be. Pour en savoir plus, retrouver le dossier et toutes les bonnes choses. Et puis tout à l'heure, dans la séquence nouveauté, évidemment, on vous fera part et on vous fera écouter aussi le nouveau single de U2, Baba O'Reilly. Ce seront les Who qui arrivent dans quelques petites secondes.
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0: Baba O'Reilly, c'était les Who sur Classique 21. Et pour revenir, tiens, sur les 50 ans de U2, je vous renvoie aussi au podcast hein, avec les 20 essentiels de U2 à retrouver sur l'application RTBF Ovio. Voilà, comme ça c'est complet. Autre podcast que vous pouvez retrouver sur Ovio et en séquence radio tout à l'heure à 11h11, c'est le moment M de Jean-Louis Lahaye. Jean-Louis qui ce matin vous parle de ceci.
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0: Et tout de suite, hein, je viens de le dire en podcast, en allant sur RTBF Ovio Podcast que vous pouvez télécharger, écouter n'importe où, même hors connexion. Tout de suite, Three Doors Down avec Here With You sur Classique 21. 100.

0: chanson pleine de douceur et de force aussi, hein. Ça fait du bien le matin comme ça à 6h48. Three Doors Down avec Here With You. Sur Classique 21, on aura Jamiroquai pour la suite avec All Right.
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Sur l'album Traveling Without Moving, c'était Jamiroquai avec All Right. Et alors, il faut savoir que même si Jamiroquai a toujours eu un grand succès du côté européen, eh bien, aux États-Unis, c'est la seule chanson de Jamiroquai qui a réussi à intégrer le top 100. Et c'était même à une place assez modeste dans ce top 100, puisque ce n'était qu'à la 78e place. Voilà, si mes infos sont bonnes. C'est marrant parce que je pensais que Jamiroquai avait autant de succès finalement aux États-Unis qu'en Europe. Mais c'est vraiment l'Europe qui est son fief, parce que cette même chanson qui était 78e aux États-Unis, qui était donc son meilleur résultat au niveau d'un classement, et bien était par exemple dans le top 5 au Royaume-Uni, ou encore deuxième en Italie, et elle a même été première chez nous durant cette même année 1997. Comme quoi, Marc Knopfler, Emilio Harris pour la suite.

0: Sur l'album All the Road Running qu'ils avaient écrit et composé à deux, Mark Knopfler et la chanteuse de country américaine Emmylou Harris ce matin avec This Is Us. Tout de suite la météo. Théo, on aura aujourd'hui le retour du soleil avec des températures qui remontent.
1: Eh bien oui Raphaël, le programme est assez simple pour aujourd'hui. Beaucoup de soleil est attendu du matin au soir avec tout au plus quelques bancs de nuages hauts qui pourront circuler par endroits. Concernant les températures, la fraîcheur est bien présente ce matin, 6 à 11 degrés tout au plus. Et cet après-midi, en effet, le thermomètre va bien grimper. On attend de 20 à 24 degrés, voire même 25 degrés au meilleur de la journée. Ce soir et la nuit prochaine, le ciel sera bien dégagé en début de nuit et commencera à se voiler plutôt en deuxième partie de nuit. Il fera bien plus doux que la nuit passée, on attend de 9 à 16 degrés.
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3: Bon vendredi matin, il est 7h. Et Olivia, malheureusement, on a un accident à signaler.
4: Tout à fait. Rendez-vous sur le 40 à hauteur du parking d'Evorolais en direction de Liège. Donc, quand vous quittez Bruxelles, cet accident qui, je le rappelle, donc, se situe à hauteur d'Evorolais, vous devez ajouter une quinzaine de minutes pour passer cette perturbation. Par contre, dans l'autre sens, direction la capitale, ça se passe bien, c'est vert, c'est fluide. Sur le ring de Bruxelles, les premiers coups de frein entre Grimbergen et Vilvoorde en direction de Zaventem. Vraiment, 5 petites minutes tout au plus. On file à Liège. Où ça se complique sur le 40 en direction de Bruxelles, de Loncin. Vous ralentissez entre Herstal et Raucourt, ajoutez une bonne vingtaine de minutes, 5 minutes supplémentaires dans le chantier de Beaufailly sur le 25, toujours en direction de Liège.
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3: Et on s'informe avec Maxime Maillet ce matin, bonjour.
6: Benjamin Netanyahou offensif à la tribune des Nations Unies. Le Premier ministre israélien s'en est pris à tous les détracteurs d'Israël. Le combat d'une mère pour sa fille en rémission d'un cancer. Toutes les deux participent à Run to Kick, la grande course pour récolter des fonds au profit de la recherche sur les cancers pédiatriques. Premier test pour Marc Van Bommel, le nouveau sélectionneur des Diables Rouges. La Belgique affronte ce soir l'Italie en Ligue des Nations. Bonjour à toutes et tous. Un discours très attendu à l'Assemblée générale des Nations Unies, celui de Benjamin Netanyahou. À New York, le Premier ministre israélien a défendu sa politique militaire. Olivier Boulin, qu'il a aussi attaqué plusieurs de ses détracteurs dans un discours très offensif.
7: Dénué et une assemblée en partie vide. Plusieurs représentants ont quitté la salle avant que Benjamin Netanyahou ne monte à la tribune. Le Premier ministre israélien a défendu son offensive contre l'Iran et attaquer ses détracteurs, notamment la Turquie, avec qui les rapports se sont tendus depuis le début de la guerre à Gaza.
8: Aujourd'hui, le dernier pays en date à être devenu un super propagateur de mensonges antisémites est la Turquie. Erdogan est un tyran.
7: Le Premier ministre israélien a également minimisé les violences commises par des colons en Cisjordanie. Il a aussi précisé qu'accuser Israël de génocide était le plus gros mensonge du siècle. À New York, Benjamin Netanyahou s'en est aussi pris au nouveau maire Zohran Mamdani, militant de longue date de la cause palestinienne, et s'inquiète pour la communauté juive dans la ville.
8: Monsieur Mamdani, depuis que vous avez été élu maire de cette ville, de nombreux juifs ne se sentent plus en sécurité à New York. Ils me parlent, ils me le disent.
7: Le président de l'autorité palestinienne, Mahmoud Abbas, s'est exprimé par vidéo depuis Ramallah, faute d'avoir obtenu un visa américain. Il a dénoncé les destructions et déplacement de Palestiniens. Il appelle à accélérer le plan de paix pour Gaza et à préserver la solution à deux États.
6: Et une manifestation s'est tenue à New York contre la venue du Premier ministre israélien. L'actrice Suzanne Sarandon a été arrêtée. Autre ambiance à Washington, avec un dîner en grande pompe à la Maison-Blanche. Donald Trump et Xi Jinping et leurs épouses ont pris part à ce dîner d'État. Le président chinois est en visite aux États-Unis. Plusieurs grands patrons de la tech, dont Elon Musk, ont assisté à ce dîner de gala. La France, elle accueille le pape pour une visite de 4 jours. Et le programme du jour de Léon XIV est chargé. Un premier discours à l'Élysée en fin de matinée, puis devant l'UNESCO cet après-midi, avant d'enchaîner avec une promenade en papa mobile au cœur de Paris jusqu'à la cathédrale Notre-Dame. Léon XIV terminera par une veillée de prière devant le Stade de France et ses 80 000 jeunes. La réunion n'aura pas dépassé les 2 heures. Bart De Wever et ses principaux ministres se sont quittés peu après 21h. Ils se réunissaient pour le budget fédéral, mais ils ont uniquement abordé des questions techniques. Bart De Wever n'a pas soumis de nouvelles notes. En début de semaine, sa première note n'avait pas convaincu 4 des 5 partis de la majorité. Ce matin, tout le monde se revoit, mais pour aborder d'autres dossiers comme le survol de Bruxelles, la privatisation de Belfius ou l'avenir de Bpost. Bart De Wever, qui a été interrogé hier à la Chambre sur la hausse des prix de l'énergie. Compte-t-il prendre des mesures pour aider la population? La réponse du Premier ministre est toujours la même. Il en sera question dans les négociations budgétaires, mais selon lui, l'État n'a pas les moyens de donner des aides.
9: Si nous voulions faire baisser le prix du diesel et de l'essence de 25 centimes par litre, cela coûterait à l'État environ 200 millions d'euros par mois, soit plus de 2 milliards pour une année. Donc pour réduire de quelques euros le prix d'un plein, il faut rapidement dépenser des centaines de millions d'euros par mois aux frais du contribuable. Il va de soi que cet argent devrait être récupéré d'une manière ou autre ailleurs. Le recul de la consommation annulerait les recettes supplémentaires éventuelles, donc il ne faut pas rêver de ça. Et je ne parle même pas de tous les autres coûts qu'une hausse des prix de l'énergie entraîne pour les pouvoirs publics. Comme je l'ai déjà dit au printemps dernier, l'État ne s'enrichit absolument pas grâce à cette hausse. Au contraire, cela nous coûte très cher.
6: Une grève de 24 heures a débuté il y a une heure dans toutes les prisons du pays. Les syndicats en front commun dénoncent la surpopulation carcérale. D'après leurs chiffres, près de 600 détenus sont contraints de dormir à même le sol. Les syndicats aussi parlent d'un manque de personnel et de prisons vétustes. Courir ou marcher pour faire reculer le cancer. C'est le défi de 5000 personnes ce dimanche dans le bois de la Cambre à Bruxelles. C'est la 9e édition de Run to Kick, une course pour récolter des fonds pour la recherche sur les cancers des enfants. Dans le peloton, il y aura Vania, 3 ans. La petite fille originaire de Gerpine est en rémission d'un cancer rare de la moelle épinière. Valentin a rencontré sa maman, Alexine.
10: Dans la cuisine de son restaurant, Alexine prépare des madeleines. Ces petits gâteaux sont proposés aux clients en échange d'un don.
11: On est à une cagnotte qui atteint presque les 20 000 euros. J'espère atteindre les 25 d'ici dimanche.
10: Si Alexine se mobilise, c'est parce qu'il y a un an, elle a appris que sa fille Vania souffrait d'un cancer rare au niveau de la moelle épinière. Le début d'un combat, opération, chimiothérapie et séjour en chambre stérile.
11: Ces traitements, quand on s'y est intéressé, on s'est rendu compte qu'ils étaient assez anciens en fait. Les premières fois qu'on en a parlé, c'était en 2007. La recherche avance tous les jours, mais je pense qu'elle avance à deux vitesses. Et à la vitesse des adultes et la vitesse des enfants, qui malheureusement est un peu plus lente.
10: Des traitements qui ont laissé des traces à l'extérieur et à l'intérieur.
11: Je me suis rasé les cheveux, j'essayais de vivre les choses avec elle et on m'a déjà dit, mais en fait, tu parles de cette maladie comme si c'est toi qui l'avais eue. Ben oui, c'est ça. J'aurais préféré que ça soit moi d'ailleurs. Évidemment, on ne veut pas infliger ça à son enfant.
10: Aujourd'hui, la petite fille va mieux, elle est même rentrée à l'école. Ce dimanche, mère et fille marcheront ensemble pour raconter leur histoire.
11: J'écoutais souvent une chanson de Vianney tous les matins où il disait « Après l'effroi vient le soleil ». Et je me le disais tous les matins, donc...

0: une rencontre signée Valentin Lecoq. En football, jour de match pour les Diables Rouges. Ce soir, la Belgique affronte l'Italie à Rome pour le premier match en Ligue des Nations. C'est aussi le premier test pour Marc Van Bommel, le nouveau sélectionneur des Diables Rouges. Le Néerlandais se dit prêt, mais aussi un peu stressé.
1: Même si tu as disputé de très nombreux matchs et de beaux matchs, il y a toujours la tension avant de débuter une rencontre. Il y a toujours ce petit stress. Tu te fais du souci et tu te demandes si tu as bien préparé ton équipe, si tu vas savoir la guider correctement et savoir t'adapter à la stratégie de l'adversaire. Tu es constamment en action, donc bien sûr que tu es nerveux. Même le plus grand joueur est nerveux. C'est tout à fait normal.
0: Et puis un anniversaire musical aujourd'hui, U2 fête ses 50 ans. Les Irlandais se sont connus au lycée, ils sont de retour 50 ans plus tard avec un nouvel album. U2 et la Belgique, c'est aussi une longue histoire d'amour. Depuis les années 80, le groupe a joué près de 30 fois sur le sol belge. Maïté Warland s'est plongée dans le son de la bande à Bono.
2: Sur la grande place de Mons, U2, on connaît.
3: Sunday, bloody Sunday.
2: Cette fan suit le groupe depuis toujours ou presque.
3: Ils ont défendu des idées. J'aime beaucoup Bono, donc voilà. Il n'y a que U2 qui peut faire du U2.
2: En 50 ans de carrière, U2 est venu jouer 29 fois sur des scènes belges. L'occasion de créer un lien spécial. Laurent Riepi, spécialiste du rock chez Classique 21.
4: Ça a pris tout de suite dès les premiers albums. Hein. Il y a vraiment, je veux dire, une complicité. Une attente énorme du public belge à chaque concert, que ce soit dans le cadre de Werther, que ce soit aussi dans le cadre de concerts plus récents au Stade Roi Baudouin.
2: Cet anniversaire est aussi l'occasion d'annoncer un nouvel album. Il s'intitulera Carnaval Loose. Le deuxième single a été révélé hier soir. Un album qui s'annonce à nouveau engagé, Laurent Riepi.
4: U2, à travers le temps, a évolué avec les décennies, avec les questionnements de société.
0: Le nouvel album de U2, Carnaval de Luz, sortira le 13 novembre prochain. Voilà pour les infos. Je vous souhaite a beautiful day, une belle journée à notre écoute.
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6: Merci et nous on repart en musique tout de suite avec Tom Petty.
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0: Tom Petty and the Heartbreaker en 1979, c'était Refugees sur Classique 21. Excellent vendredi matin, nous sommes le 25 septembre aujourd'hui, ravi de vous accueillir pour doucement entrouvrir ensemble les portes du week-end. J'espère que vous allez bien ce matin, et puis j'en vois certains se dire le week-end déjà, ben oui, la semaine a passé vite, et c'est tant mieux, d'autant plus qu'il va faire beau encore aujourd'hui, et je crois même que demain aussi ce sera plutôt une belle journée. Si vous avez des activités à faire à l'extérieur, notamment pourquoi pas planter déjà quelques arbres, hein, parce qu'on dit toujours que voilà, fin septembre, mois d'octobre, c'est le bon moment pour planter des arbres et des plantes afin d'avoir un beau jardin au printemps prochain. Côté musique, dans quelques instants, on aura le tout nouveau Simple Minds, le journal du rock avec Marie-Amélie. Elle nous rejoindra tout à l'heure à 7h30. Et puis je vous rappelle aussi que durant toute cette journée, on fête les 50 ans de U2. Happy birthday U2, puisque c'était le 25 septembre 1976 que U2 faisait officiellement sa première répétition à la maison, on va dire ça comme ça. Et d'après la légende, ils ont passé plus de temps à parler qu'à jouer de la musique. Donc, mais ça fait donc 50 ans que U2 a été officiellement fondé aujourd'hui. Et donc, bon anniversaire à U2. Je vous rappelle qu'on a toujours le podcast, hein, les 20 essentiels de U2 à retrouver sur Ovio, et puis le dossier sur l'anniversaire aussi sur classique21.be.
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0: Et puis durant toute cette journée, on se replongera dans le répertoire de U2 pour vous proposer leur plus grand tube. Beggin' the Boys, voici le nouveau Simple Minds.

0: Le nouveau Simple Minds qui s'appelle Beginner Boys sur Classique 21. Au programme du Journal du Rock tout à l'heure, on parlera du retour sur scène de Neil Young. On vous parlera aussi d'un mystère qui entoure le groupe Slipknot. Les détails tout à l'heure. Et on parlera aussi d'un événement autour des 20 ans de la sortie de l'album Back to Black. Album signé par la regrettée Amy Winehouse. Dans quelques instants, Strange Love, on va retrouver Depeche Mode et puis un live signé par Rod Stewart.
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Strange Love, c'était Dépêche Mode sur Classique 21. Il est 7h22, c'est-à-dire qu'il est grand temps déjà de retrouver le live du jour, un live qui va nous emmener du côté de Los Angeles. On va s'arrêter sur la date du 5 février 1993 au Universal Studios de Los Angeles dans le cadre de la série des MTV Unplugged. Ce jour-là, ce soir-là plutôt, on enregistrait un événement dont la star n'était autre que Rod Stewart, mais pas que. Je vous en dirai plus juste derrière le titre qu'on va écouter en live ce matin avec la version Unplugged de Maggie May. Voici donc Rod Stewart enregistré le 5 février 1993 du côté de Los Angeles. 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

0: Maggie May, Rod Stewart, enregistré donc ce fameux soir du 5 février 1993 du côté des Universal Studios de Los Angeles dans le cadre de la série Unplugged, alors de MTV hein, bien évidemment. Alors je vous le disais, Rod Stewart en vedette, mais pas que, puisque Rod Stewart avait eu la gentillesse et la délicatesse de faire revenir sur scène avec lui son bon vieux pote Ronnie Wood. Ça faisait 20 ans que les deux n'avaient plus joué ensemble sur une scène pour un enregistrement devant des gens, puisque Ron Wood avait quitté les Faces pour aller rejoindre les Rolling Stones. Et donc voilà, son pote Rod Stewart, avec qui il avait toujours gardé de bons contacts, l'avait invité pour jouer la guitare ce soir-là, ce soir du 5 février 1993. Notez quand même que le show avait été diffusé à la télévision américaine le 5 mai de cette même année. Dans quelques instants, le point route, l'essentiel de l'actu et le journal du rock.
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0: À 7h31, Olivia, encore un accident malheureusement.
13: Tout à fait, il est toujours d'actualité, hauteur d'Everlé sur le 40, c'est en direction de Liège quand vous quittez Bruxelles. Ajoutez une vingtaine de minutes pour passer cet accident. Dans l'autre sens, les axes menant à la capitale, on aurait un accident à hauteur du carrefour Léonard, encore sur le 411 en direction de Bruxelles. Vous ralentissez quelque peu en amont de cet accident, ajoutez 5 petites minutes. Sur les autres axes qui mènent à la capitale, ça reste fluide. Quelques ralentissements sur le tronçon habituel sur le ring de Bruxelles, entre Strombeek-Bever et Macquelen en direction de Zaventem, plus 15 minutes. C'est très chargé en province de Liège. Vous ralentissez dans le chantier de Beaufailly, une dizaine de minutes supplémentaires en direction de Liège. Alors, bonne nouvelle, la 602 s'est à nouveau ouverte. Alors, il faut que les fils se résorbent peu à peu. Pour le moment, une vingtaine de minutes entre Tilf et Chénet, mais ces fils vont donc se résorber. Et puis, quelques ralentissements sur le 40 en direction de Bruxelles, entre Barchon et Recours. Ajoutez une trentaine de minutes, pas de perturbation sur le rail.
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0: Dans l'actualité, hier soir à l'Assemblée générale de l'ONU, Benjamin Netanyahou, le Premier ministre israélien, a défendu sa politique et fustigé ses détracteurs. Comme l'an dernier, plusieurs dizaines de diplomates ont quitté l'hémicycle au moment de la prise de parole, ce qui n'a pas plu à l'intéressé. Grande première pour le nouveau pape Léon XIV qui atterrit à 10h ce matin en France pour une visite diplomatique de 4 jours. Plusieurs thématiques seront abordées pendant cette visite, l'intelligence artificielle, la migration et les abus sexuels dans l'Église. Chez nous, hier, Bart De Wever n'a pas soumis de nouvelles notes sur le budget à ses ministres. La version proposée lundi, pour rappel, avait été fraîchement accueillie par 4 des 5 partis de la majorité. Ce matin, les ministres se revoient pour parler du dossier Belfius, de la réforme de Bipost ou encore du survol de Bruxelles, mais pas pour parler de budget. Puis en sport, les Diables Rouges jouent ce soir leur premier match de la Ligue des Nations face à l'Italie. Une rencontre importante côté belge, car c'est la première sous la direction de Marc Van Bommel. Importante aussi pour l'Italie, qui a une revanche à prendre après avoir manqué une 3e Coupe du Monde.
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0: Avant de la retrouver dans le métal, en vidéo et dans Lunch Around the Clock, elle est parmi nous. Elle nous fait la primeur d'être là.
16: Je commence par Coffee on the Rocks.
0: Voilà. Ça commence très bien.
16: Oh oui, c'est
0: bien.
16: Vrai.
0: Bonjour Marie-Amélie.
16: Bonjour Raphaël.
0: Allez, on démarre le journal du rock.
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13: Neil Young est de retour sur scène. Après avoir annulé sa tournée européenne et passé une grande partie de l'année loin des projecteurs, le chanteur canadien a donné son premier vrai concert de 2026. C'était lundi à Bridgeport dans le Connecticut. Au programme, ses grands classiques, Old Man, Heart of Gold, Harvest Moon, mais aussi un duo surprise avec son vieil ami Willie Nelson. Les deux légendes se retrouveront d'ailleurs au Farm Aid, le festival qu'ils ont cofondé il y a plus de 40 ans. Slipknot sème le mystère. Depuis mardi, des affiches énigmatiques aux couleurs du groupe américain ont surgi dans les rues de dizaines de villes. Los Angeles, Londres, Buenos Aires, Mexico. Toutes arborent le célèbre logo S sur fond rouge et renvoient vers un site où les fans sont invités à s'inscrire pour recevoir une annonce. La date affichée est celle du 28 septembre. Alors s'agit-il d'une tournée mondiale en préparation? Le groupe n'a encore rien confirmé, mais après le retour surprise du single Arsenal début septembre, les spéculations vont bon train. 20 ans après sa sortie, Back to Black va être rejoué en intégralité par ceux qui l'ont fait vivre. Le 21 octobre prochain, au Roundhouse de Camden, le quartier d'Amy Winehouse à Londres, le groupe de la chanteuse retrouvera les producteurs Mark Ronson et Salam Remy sur scène. À leur côté, une nouvelle génération de voix, Georgia Smith, Corinne Bailey-Ray, Liane La Havas ou encore Flo. Pas un simple concert hommage, mais une réunion de famille musicale pour rendre justice à l'un des albums les plus marquants des années 2000.
0: Et donc maintenant, vous changez de vêtements.
13: Oui.
0: Pour le tournage,
13: j'ai
0: d'abord.
13: J'ai une collection de casquettes, en fait,
0: c'est
13: le vendredi.
0: Incroyable. Voilà. La vidéo du Journal du Rock pour cet après-midi. Lunch from the clock à midi.
13: Évidemment.
0: Et puis, le métal, c'est ce soir avec Cyril.
13: Ce sera dès 21h avec pas mal de cadeaux, en plus.
0: Voilà qui est dit. À tout à l'heure, Marie.
13: À tout à l'heure.
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0: The Boys Are Back in Town, c'était Thin Lizzy sur Classic 21. On aura le nouveau single des Girls in Hawaii dans quelques instants.
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0: Electric Light Orchestra avec Rock'n'Roll is King sur Classique 21.
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0: 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Tout de suite, la plage titulaire de cet album, nouvel album, grand retour événementiel de Girls in Hawaii, c'est Eldorado qu'on retrouve.
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0: 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Bonne chance dans quelques instants, Steve Winwood avec Valerie sur Classique 21.
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Steve Winwood en 1982 sur l'album Talking Back to the Night, c'était Valerie. Alors les plus jeunes générations se disent « mais je connais cette chanson, je l'ai déjà entendue, c'est pas si vieux que ça ». C'est vrai qu'en 2004, en fait, il y a un DJ qui s'appelle Eric Prince qui avait remixé ce morceau et ça avait fait un carton mondial. Alors attention aux oreilles, la version remixée, ça donnait ça. Ah, c'est spécial, hein. Mais ça avait quand même donné en 2004 une deuxième vie à cette chanson de 1982. Chanson à l'origine interprétée par Steve Winwood. Tout de suite du Belge, juste avant la météo. Voici Isaac Roux, il nous vient de Flandre, il nous vient du nord du pays. Là-bas, il fait un véritable carton, il a déjà été récompensé, prix du public, etc. etc. Il a déjà joué au Puckle Pop, il a déjà joué sur la scène de Werther. Et on le découvre dans la partie francophone du pays grâce à Classic 21. Voici Good Times ce matin, juste avant la météo avec Théo Le Chanu.

0: Pas mal, hein, retenez bien son nom, il nous vient du nord du pays, Isaac Roux avec Good Times. Voilà, une belle découverte sur Classique 21. Et puis ce garçon, ça s'entend, a été biberonné à la pop et au rock anglais puisqu'il a fait une partie de ses études et aussi sa formation musicale du côté de Liverpool. Comme promis, tout de suite, la météo et puis l'info. Soleil du matin au soir, voilà ce qui nous attend aujourd'hui, Théo.
1: Eh bien oui, Raphaël, je n'ai pas grand-chose à ajouter. En effet, le soleil brillera tout au long de la journée. On aura tout au plus quelques bandes de nuages hauts qui pourront circuler par endroits, mais vraiment rien de très contraignant. On conservera une belle luminosité et beaucoup de soleil. La fraîcheur, par contre, est de mise ce matin. On attend de 6 à 11 degrés. Et cet après-midi, pas de changement. On l'a dit, toujours beaucoup de soleil. Et par contre, les températures vont bien augmenter. On attend de 20 à 24 degrés sur le pays, voire même 25 degrés pour Tournai et pour Mons.

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1: Bon vendredi, bienvenue si vous arrivez, il est 8h. Direction le 411 avec un véhicule en feu, Olivia.
2: Exactement, ça semblerait juste à l'instant terminé. Effectivement, je vous le confirme. Alors, les fils doivent évidemment se résorber pour le moment au 411 quand vous quittez Namur en direction de Bruxelles pour passer cette perturbation qui vient de se terminer. Je le rappelle, ajoutez une dizaine de minutes sur les autres axes menant à la capitale. Là aussi, ajoutez bien souvent une dizaine de minutes que vous arriviez depuis Liège ou encore depuis Tournai. Arrivez sur le ring de Bruxelles, une vingtaine de minutes supplémentaires. Entre Expo et Machelen en direction de Zaventem. On file à Liège, ça reste compliqué. Même si, je le rappelle, la 602 à hauteur de Chenet est désormais rouverte. Vous ralentissez quelque peu sur le 25 entre Sprimont et Gomzé suite au chantier de Beaufailly. Ajoutez 5 minutes vers la Cité Ardente. Et puis, pas mal de ralentissements sur le 40 entre Barchon et Votem vers Loncin, vers Bruxelles. 25 minutes supplémentaires. Bonne nouvelle sur le rail, pas de perturbation en cours.
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1: Et Maxima, il nous informe, bonjour.
4: Pas toujours facile de choisir entre un contrat fixe ou variable pour l'énergie. Pour nous aider, il y a les comparateurs d'énergie, mais sont-ils vraiment fiables? Nous avons mené l'enquête. On leur doit Sunday, Bloody Sunday, One ou Beautiful Day, le groupe irlandais U2 fête ses 50 ans. Bonjour à toutes et tous. Vous êtes nombreux à vous inquiéter pour votre contrat énergie. Et ce n'est pas toujours simple de faire son choix entre les contrats fixes ou variables, surtout dans ce contexte géopolitique tendu. Les comparateurs d'énergie tentent de mettre de l'ordre dans les offres, mais les tarifs annoncés pour les contrats variables sont-ils vraiment fiables? C'est une enquête de Clément Glessner, Gary Wantier et de notre cellule Décrypte.
5: Nous nous rendons chez Infortgaz et les conseils énergétiques à Bruxelles.
6: Bonjour, asseyez-vous.
5: Un tableau nous est présenté, contrat fixe et variable face à face. Le variable gagne 25 euros de différence. Pourtant, la projection pourrait être fausse. Catherine Van Melkote, conseillère chez Infortgaz Elec.
7: Il est fort possible même que, vu le faible écart entre le moins cher des prix fixes et des prix variables, que le variable soit aujourd'hui plus cher que le fixe.
5: La faute à la méthode de calcul basée sur des prix passés. Au décompte final, ce sont plusieurs centaines d'euros qui sont en jeu. Chez les comparateurs d'énergie, même problème. Ici, la formule se base aussi sur le passé, mais plus encore sur un imprédictible futur. C'est ce que nous explique Maxime Sonkès, porte-parole de comparateurs-énergie.be.
8: Pour les contrats spot, on va utiliser les dernières valeurs passées et se projeter dans l'avenir sur les 12 prochains mois.
9: Donc ici, sur le contrat spot, ce ne sont jamais les véritables tarifs.
8: Exactement.
9: Ce sont des projections basées sur des prix passés.
8: Exactement.
9: Donc ce que vous proposez aujourd'hui sur vos comparateurs, ce n'est pas le prix exact au niveau du spot.
8: Non, parce que justement, vu qu'il varie tous les jours, c'est impossible de pouvoir donner un tarif exact et on est obligé de faire une estimation.
5: Une estimation hasardeuse qu'il donne donc avec un conseil. Dans ce contexte géopolitique instable, provisionner 15% en plus du prix annoncé sur l'offre d'un contrat variable pour éviter toute mauvaise surprise.
1: Et cette enquête est à retrouver en détail sur notre site RTBF Actu. À peine 2 heures de discussion, Bart De Wever et ses principaux ministres se sont quittés hier peu après 21h. Ils se réunissaient pour le budget fédéral, mais ils ont uniquement abordé des questions techniques. Bart De Wever n'a pas soumis de nouvelles notes en début de semaine. Sa première note n'avait pas convaincu 4 des 5 partis de la majorité. Ce matin, tout le monde se revoit, mais pour aborder d'autres dossiers, comme le survol de Bruxelles, la privatisation de Belfius ou l'avenir de Bipost. Une grève de 24 heures a débuté ce matin dans toutes les prisons du pays. En front commun, les syndicats dénoncent la surpopulation carcérale. D'après leurs chiffres, près de 600 détenus sont contraints de dormir à même le sol. Les syndicats parlent aussi d'un manque de personnel et de prisons vétustes. Un professeur de l'Uliège a été entartré en plein cours. Damien Ernst, spécialiste de l'énergie et connu pour ses positions pro-nucléaires, a été entartré par un groupe de militants. Il lui reproche ses collaborations avec le secteur militaire et ses prises de position publiques. L'Uliège, par la voix de sa rectrice, condamne fermement l'agression subie par Damien Ernst. Benjamin Netanyahou à la tribune des Nations Unies. Le Premier ministre israélien s'est montré très offensif dans son discours. Il s'en est pris aux détracteurs de la politique israélienne actuelle. Dans sa ligne de mire, le maire de New York, Zohan Mamdani, ou le président turc qui l'a qualifié de tyran. Il a aussi visé les Européens qui reprochent à Israël d'avoir une politique coloniale.
0: Ils accusent Israël, le minuscule Israël, de colonialisme. Quel colonialisme, vraiment? Et qui nous accuse? Eh bien des gens en Grande-Bretagne et en France, bon sang. Enfin, ce sont eux qui ont inventé le terme. Leur colonie couvrait la planète entière. Nous accuser maintenant, il faut arrêter.
1: Et comme l'an dernier, des dizaines de membres de délégation ont quitté la salle au moment de sa prise de parole. Autre ambiance à Washington avec un dîner en grande pompe à la Maison-Blanche. Donald Trump et Xi Jinping et leurs épouses ont pris part à un dîner d'État. Le président chinois est en visite aux États-Unis. Plusieurs grands patrons de la tech, dont Elon Musk, ont assisté à ce dîner. La France accueille le pape pour une visite de 4 jours. Ce vendredi, le programme de Léon XIV est très chargé. Un premier discours à l'Élysée en fin de matinée, puis devant l'UNESCO cet après-midi, avant d'enchaîner avec une promenade en papa mobile au cœur de Paris jusqu'à la cathédrale Notre-Dame. Ce soir, Léon XIV terminera sa première journée par une veillée de prière dans le Stade de France devant 80 000 jeunes. Et puis un anniversaire dans le monde de la musique, U2 fête ses 50 ans. Le 25 septembre 1976, 4 lycéens se retrouvaient à Dublin pour former l'un des plus célèbres groupes de rock de la planète. 5 décennies plus tard, U2 reste très lié à la capitale irlandaise. Clémence Pénard est partie sur les traces du mythique groupe.
10: Premier stop, les anciens studios de Windmill Lane, le berceau créatif de U2. C'est ici qu'ont été enregistrés leurs premiers albums, son directeur Aidan Alcock.
11: Faute de vrais studios en Irlande, des groupes comme The Boomtown Rats, The Blades ou Thin Lizzy partaient en Angleterre pour enregistrer leurs albums. U2 a été l'un des premiers grands groupes de rock à venir enregistrer à Windmill, mais bien sûr à l'époque, ils n'étaient pas encore célèbres.
10: En 1976, Larry, le batteur, n'a que 14 ans quand il punaise une petite annonce dans son lycée, recherche musicien. Les 4 ados sont alors loin d'imaginer qu'ils vendront 200 millions d'albums dans le monde, raconte Brian de l'Irish Rock and Roll Museum.
12: Dès la première semaine de cours, Bono avait déjà rencontré Ali, qui allait devenir sa femme, ainsi que les 3 autres membres du groupe. Ils ont commencé à jouer à Dublin, ils se sont lentement constitués un public ici, et leur propre son aussi. Quand une chanson de U2 commence, c'est la marque des grands groupes, on le reconnaît immédiatement. Et puis, ils sont encore relativement jeunes. Quand on voit que les Rolling Stones sont toujours là, on se dit qu'il reste encore beaucoup de musique à venir pour U2.
10: Et la preuve, 8 ans après leur dernier album, U2 est de retour. Le groupe a surpris ses fans avec de nouveaux

0: Clémence Pénard, notre correspondante en Irlande. Le prochain album de U2, Carnaval de Loose, sortira le 13 novembre prochain. Et puis un mot de football, jour de match pour les Diables Rouges. Ce soir, la Belgique affronte l'Italie à Rome pour le premier match en Ligue des Nations. C'est aussi le premier test pour Marc Van Bommel, le nouveau sélectionneur des Diables Rouges. Voilà pour les infos. Belle journée à notre écoute.
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2: Merci et côté musique, on retrouve Beck.
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0: Il y avait un clip vidéo un petit peu étrange qui accompagnait dans les années 90 cette chanson en 1994, chanson de Beck, Loser. C'était une sorte de cercueil qui avançait comme ça sur une plage. Ça m'avait marqué quand même, le clip vidéo de cette chanson. Bon début de journée, heureux de vous accompagner en ce vendredi matin. J'espère que vous allez bien, que vous passez une bonne matinée en musique avec nous, que vous avez passé une bonne semaine, semaine qui se termine tout doucement pour la plupart d'entre vous. Dans quelques instants, on va jouer avec notre champion. Ce sera son deuxième blind test et donc 120 euros peut-être à la clé pour lui aujourd'hui. Si ça se passe bien, si malheureusement on ne lui souhaite pas, ça ne devrait pas bien se passer aujourd'hui, ben au moins il gardera les 100 euros et le mug. Donc on refera un petit peu le point avec lui d'ici quelques instants. Et puis on aura la séquence nouveauté aussi tout à l'heure sur le coup de 8h45. Et puis je vous rappelle que durant toute cette journée, Classique 21 met à l'honneur U2, le groupe qui fête son 50e anniversaire, parce que c'était le 25 septembre 1976 que U2 faisait officiellement sa première répétition. C'était dans la cuisine, la maison des parents du batteur Larry Mullen. Comme quoi, voilà, il faut bien démarrer quelque part à un moment, et donc c'était il y a pile poil 50 ans, et on se replonge dans la discothèque de U2 en vous proposant tout au long de cette journée leur plus grand tube. Et puis rendez-vous aussi pour les 20 incontournables de U2 à réécouter en version podcast en allant sur RTBF Ovio. La musique de Green Day arrive tout de suite avec Warning.
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0: Morning, c'était Green Day.
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0: Mathieu, bonjour.
3: Bonjour Raphaël.
0: Mathieu à Oulart, qui profite peut-être un peu du soleil ce matin, je ne sais pas, de cette douce matinée.
3: Ça sera à venir, oui.
0: D'accord. Mathieu, vous m'avez corrigé en antenne, vous n'avez pas démarré vendredi passé, vous avez démarré lundi dernier. C'était pas vous pour le blind test. Donc ce sera votre premier blind test, Mathieu.
3: Tout à fait.
0: Et c'est marrant, vous me le disiez aussi, vous avez démarré lundi, jour de la Saint-Mathieu. C'est peut-être un signe.
3: Et oui.
0: C'est peut-être un signe. Qui sait, j'espère en tout cas que ça va vous porter chance. 100 euros en tout cas acquis et cumulés jusqu'à hier en plus du mug. Et donc, vous vouliez absolument faire le blind test. Nous y sommes, nous sommes vendredi matin. Peut-être 120 euros à la clé pour vous, mon cher Mathieu, à l'issue de ce blind test. Et vous avez un petit peu de pression, l'air de rien. Parce que vous faites partie d'un club de blind test, Mathieu.
3: Oui, enfin un club, c'est... on est une équipe, on participe à des blind tests tous les mois. Donc voilà, c'est un peu un de mes dadas, quoi.
0: D'accord, parfait. Puis il y a les membres justement de votre équipe qui sont à l'écoute comme chaque jour, qui vous soutiennent, qui vous envoient des petits messages. Et donc aujourd'hui, ne les décevez pas, Mathieu. Ok ?
3: On va essayer.
0: Allez, ça devrait pas être bien compliqué. Je croise les doigts pour vous. Vous me donnez le top départ et je vous envoie le premier extrait musical du jour.
3: Top départ.
0: On recherche le nom d'un groupe. Écoutez. Oui, on va laisser aller jusqu'au bout. Pour ceux qui jouent dans la voiture. Boum. Voilà, c'était effectivement Electric Light Orchestra avec Evil Woman en 1975. On recherche un groupe belge à présent, écoutez.
3: Arid.
0: Oui. Avec Words, bravo, c'est une deuxième bonne réponse, Mathieu, pour vous. Les copains du club de Blind Test peuvent être fiers de vous. 120 euros ce matin, cumulés, je note ça sur mon petit carnet. Voilà, c'est fait. Et donc, je vous pose la petite question. On va tenter lundi les 140 ensemble ou bien vous préférez prendre les 120, jouer la sécurité et se dire au revoir avant le week-end?
3: On va tenter les 140 euros ensemble lundi.
0: D'accord, parfait. Vous allez faire quoi ce week-end, Mathieu, sans être indiscret?
3: Donc je pars en week-end à Reims.
0: Ah oui, c'est vrai, vous m'en aviez parlé. Vous étiez en train de le planifier, ce voyage, durant la semaine. Aller visiter des caves, des petits restos, des petites choses comme ça. Bah, écoutez, normalement, il devrait faire beau, normalement. En tout cas, on va croiser les doigts pour vous, pour que vous puissiez bien en profiter, Mathieu. Vous partez en amoureux, vous partez en famille
3: Oui, avec une amie, oui.
0: C'est très bien. Bah, écoutez, profitez-en bien avec votre amie. Vous nous raconterez un petit peu comment s'est passé le week-end lundi, d'accord?
3: Oui.
0: Merci Mathieu, profitez bien de ces deux jours qui arrivent, une bonne journée au boulot et à lundi matin alors.
3: Merci beaucoup, un bon week-end à tout le monde.
0: Merci, au revoir.
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0: I'm Easy, Face No More sur Classique 21. Il est 8h23. Dans un tout petit peu moins de 7 minutes, on parlera d'économie avec Hamid Faljaoui qui abordera aujourd'hui le sujet suivant, un nouvel assistant d'intelligence artificielle qui va désormais faire les courses à votre place. Oui, c'est étrange, mais on en parle tout à l'heure.
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Don't be cruel, c'était Elvis Presley sur Classique 21. Il va faire beau, plein soleil attendu aujourd'hui, avec des températures cet après-midi comprises entre 20 à 24 degrés, voire même 25 du côté de la région de Tournai. Dans quelques instants, le point route, l'essentiel de l'actu et l'économie. Avant cela, c'est Coldplay qui arrive sur Classique 21 à 8h26. Voici Champion of the World.

0: Champion of the World. C'était Coldplay sur Classic 21.
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0: À 8h31, Olivia, c'est un peu le bazar sur le ring de Bruxelles, visiblement.
9: Bon, ben, effectivement, on a un accident, en tout cas, qui vous ralentit très nettement. Accident à hauteur de Zaventem. Donc, quand vous arrivez depuis Grand Bigard, 45 minutes supplémentaires pour passer cette perturbation. Donc, patience. Par contre, la bonne nouvelle, quand vous arrivez à Bruxelles, depuis le 40, depuis Namur ou encore depuis Tournai, eh bien, c'est plutôt fluide. Et sur les autres tronçons du ring de Bruxelles, eh bien, c'est fluide aussi, hormis, donc je le rappelle, cet accident hauteur de Zaventem. Autre accident qui n'est pas à Bruxelles, sur la N98, mettait vers Ligny, à hauteur de Ligny même. Le passage est difficile, donc soyez vigilants. Et puis on file en province de Liège avec quelques ralentissements dans les chantiers. Toujours sur le 25 à hauteur de Beaufailly vers Liège, plus 10 minutes. Quelques légers ralentissements à hauteur de Vautem en direction de Bruxelles, là aussi ajouté 10 minutes.
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0: Dans l'actualité, hier soir à l'Assemblée Générale de l'ONU, Benjamin Netanyahou, le Premier ministre israélien, a défendu sa politique et fustigé ses détracteurs. Comme l'an dernier, plusieurs dizaines de diplomates ont quitté l'hémicycle au moment de sa prise de parole, ce qui ne lui a pas vraiment plu. Grande première pour le nouveau pape Léon XIV qui atterrit à 10h ce matin en France pour une visite diplomatique de 4 jours. Plusieurs thématiques importantes seront abordées pendant cette visite. L'intelligence artificielle, la migration et les abus sexuels dans l'Église. Chez nous, hier, Bart De Wever n'a pas soumis de nouvelles notes sur le budget à ses ministres. La version proposée lundi, pour rappel, avait été fraîchement accueillie par 4 des 5 partis de la majorité. Ce matin, les ministres se revoient pour parler des dossiers Belfius, de la réforme de Bipost ou encore du survol de Bruxelles, mais pas du budget. Et puis en sport, les Diables Rouges jouent ce soir leur premier match de Ligue des Nations face à l'Italie. Une rencontre importante côté belge, car c'est la première sous la direction de Marc Van Bommel. Importante aussi pour l'Italie qui a une revanche à prendre après avoir manqué une 3e Coupe du Monde.
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0: Un nouvel assistant d'intelligence artificielle fait désormais les courses à votre place. Il compare, il choisit et il paye. Et on en parle ce matin avec Hamid Faljaoui.
11: Aujourd'hui, je vous propose une petite scène. Vous dites par exemple à votre téléphone, trouve-moi une bonne paire de chaussures de course, pas trop chère. Et c'est presque tout. Vous ne faites rien d'autre. Votre téléphone cherche, il compare les prix, il lit les avis, il choisit, il vous montre le prix. Vous dites oui et puis il paye. Et vous, bah vous recevez juste le colis. Alors, ce n'est pas juste de la science-fiction, ça existe depuis le 8 septembre dernier, en tout cas aux États-Unis. Et ça s'appelle Muse, et c'est Meta qui l'a lancé. Alors Meta, c'est la maison mère de Facebook, d'Instagram et de WhatsApp. Et le succès, bah, il a été immédiat. D'après les chiffres officiels, Muse a été téléchargé plus de 2,5 millions de fois en 2 semaines à peine. Alors forcément, bah, il y en a certains qui s'emballent. Un consultant français très célèbre et excellent d'ailleurs, Stéphane Mallard, écrit cette semaine sur LinkedIn que le marketing va tout simplement disparaître. Alors son raisonnement, il se tient à première vue. Si c'est une machine qui fait vos courses, à quoi bon vous séduire, vous ? Alors c'est stimulant évidemment comme réflexion. Eh bien moi je pense que c'est peut-être l'inverse qui va se passer. Le marketing ne va pas mourir, il va simplement, si je puis dire, changer de cible. Alors vous allez me dire pourquoi. Mais parce que si on y réfléchit quelques secondes, pendant des décennies, tout le marketing, il a tourné autour de qui ? Bah autour de nous, de nos yeux, de nos émotions. On nous a vendu de jolis emballages, des pubs qui font rire, des pubs qui font pleurer à Noël. Et le problème, c'est qu'une machine ou un assistant en intelligence artificielle, ça ne pleure pas. Une machine, ça se moque de la couleur de la boîte. L'assistant IA, ce qu'il regarde, c'est quoi ? C'est le prix, c'est le stock, c'est la fiche du produit et ce que les autres clients en ont pensé, les avis des clients. Et donc, les marques vont devoir apprendre un nouveau métier. Hier, il fallait absolument nous plaire à nous tous. Demain, il faudra plaire à notre assistant. Et vous savez quoi ? Ce métier-là est déjà en train de naître. Il y a déjà des sociétés qui vendent aux marques des conseils pour être repérées par ces robots acheteurs. Mais il y a tout de même une question que personne ne pose vraiment, en tout cas pour le moment. Comment est-ce que Muse choisit ce qu'il nous propose ? Alors pour l'instant, évidemment, Meta ne le dit pas. Et là, il faut se rappeler une chose importante, toute simple. Meta gagne presque tout son argent avec quoi ? Mais avec la publicité. Et c'est son métier depuis 20 ans. Et pour Muse, son patron Mark Zuckerberg a déjà d'ailleurs annoncé la couleur. Meta prendra une petite commission sur chaque achat, une commission payée par le vendeur. Alors franchement, vous croyez que son assistant IA va rester neutre très longtemps ? Pas du tout. C'est un peu comme au supermarché. Vous avez peut-être remarqué que certains produits sont toujours placés à hauteur des yeux. C'est pas un hasard. Les marques payent pour ça. Eh bien demain, l'assistant IA, ce sera ce rayon à hauteur des yeux. Et la place la plus chère au monde, ce sera d'être la première réponse que cet assistant vous donnera, nous donnera. Et d'ailleurs, la bagarre a déjà commencé. Amazon vient de bloquer l'accès de Muse à son site. Et on comprend d'ailleurs pourquoi. Amazon n'a aucune envie, absolument aucune envie, qu'un autre que lui décide de ce qui finira dans votre panier, dans notre panier de courses. Et chez nous, vous allez me dire en Belgique. Pour le moment, Muse n'est pas disponible en Europe. On a donc un petit peu de temps. Mais pas beaucoup, parce qu'un jour ou l'autre, une petite brasserie wallonne ou un chocolatier bruxellois va devoir se poser une question un peu étrange. Non plus, est-ce que mon produit plaît au client, mais est-ce qu'il plaît à la machine qui achète pour eux ? Et cette question, elle va bousculer les modèles des plateformes de shopping en ligne. Et vous, vous en pensez quoi ?
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Genesis Invisible Touch sur Classic 21. Je dis bravo à Jonathan qui habite du côté de Gèves en province de Namur. C'est lui qui repart avec son exemplaire de l'album Eldorado en édition vinyle, tout nouvel album de Girls in Hawaii que vous allez pouvoir découvrir et remporter en vinyle tout au long de cette journée sur Classic 21. Tout de suite, voici Jay Buchanan.

0: démarrer cette journée de vendredi. Dans quelques instants, la séquence nouveauté arrive sans Dominique. Vous le savez peut-être, il s'est marié la semaine dernière, le garçon. Ben voilà, donc il profite de sa petite semaine de voyage de noces. Je sais pas, vous entendez la sirène derrière moi parce que je travaille la fenêtre ouverte tellement il fait beau dehors. Donc voilà, le garçon est en voyage pour fêter son mariage. Donc ben c'est moi qui m'y colle à la séquence nouveauté dans quelques instants.
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0: À 8h50, on va parler de classic rock. Parce que c'est vrai que si certains considèrent que le classic rock est de retour, c'est notamment grâce à des groupes comme Greta Van Fleet, le groupe américain originaire du Michigan, qui revient sous les projecteurs en dévoilant un nouveau single parmi 13 nouveautés, 13 autres singles qui constituent leur futur album Place for the People, un album qui paraîtra le 9 octobre prochain. Et voici donc un premier extrait de cet album qui s'appelle Tear It Down.

matinée tout en douceur avec la musique de Jay Buchanan, Caroline. Avouez que ça fait du bien, surtout dans le monde actuel. Avec un petit rayon de soleil, avec un coin de ciel bleu et puis ce genre de petite douceur aussi pour

C'était donc le nouvel extrait du futur album de Greta Van Fleet, de retour donc avec 13 nouvelles chansons sur ce futur album qui paraîtra le 9 octobre prochain. Un album que vous aurez l'occasion évidemment de découvrir en écoutant Classique 21. Après un showcase mémorable enregistré dans notre studio en présence de 300 fans, et ce showcase vous le retrouverez très bientôt en vidéo ou bien en direct, enfin d'écoute sur Classique 21, et bien on dédie ce vendredi à la découverte d'Eldorado, le nouvel album du groupe que vous avez certainement reconnu. Il s'agit de Girls in Hawaii. Restez à l'écoute toute la journée pour découvrir et remporter en édition vinyle ce nouvel album en envoyant, pas plus tard que maintenant, tiens, j'ai d'ailleurs un exemplaire de ce vinyle à vous offrir maintenant. Vous m'envoyez le code Eldorado et vos coordonnées complètes, votre nom, votre prénom, votre adresse postale et votre adresse email. Tout cela par SMS uniquement au 6021 pour 1 euro par message envoyé. Je vous laisse jusqu'à 9h pour jouer. Donc, bonne chance et on va se remettre dans l'oreille quelques mesures du single Is It Happening Right Now, en vous invitant à écouter Classique 21 toute la journée pour découvrir les titres d'Eldorado, le nouvel album de Girls in Hawaii qui sort donc aujourd'hui.

Is It Happening Right Now, Girls in Hawaii, issu de leur nouvel album Eldorado, à découvrir et remporter donc toute cette journée sur Classique 21 version vinyle. Pour ce faire, vous me l'envoyez tout de suite, hein, le code Eldorado avec votre nom, votre prénom et votre adresse postale ainsi que votre adresse email par SMS uniquement au 6021 pour 1 euro par message envoyé. Alors maintenant, on va se replonger très rapidement dans le passé pour repartir dans le présent. Vous vous rappelez de ceci ? Non, c'était pas... Évidemment, je voulais faire un petit effet, mais c'est pas vraiment ça. C'était plutôt ça que je voulais vous proposer. Lost on You, il y a 10 ans que la chanteuse new-yorkaise d'origine italienne LP sortait ce single. Et la chanteuse, eh bien, elle poursuit son chemin et elle sort un nouveau titre intitulé Don't Stop. On y retrouve sa signature vocale et tous les marqueurs de son univers pop-rock rassemblés dans ce nouvel album qui s'appelle Room 12. Et voici donc Don't Stop, le nouveau single de LP en extrait.

10 ans après son gros succès mondial Lost a New LP, de son vrai nom Laura Pergolizzi, revient donc avec ce nouveau single qui s'appelle Don't Stop, single annonciateur de son nouvel album Room 12. Et puis aujourd'hui, vous le savez, si vous écoutez Classique 21 depuis ce matin, nous célébrons les 50 ans de U2, le groupe qui est loin de tirer sa révérence, hein, 50 ans après sa première répétition, puisque le groupe a sorti hier un nouveau single qui s'appelle Silencio, un single qui annonce un nouvel album. Et comme toujours, c'est un événement d'écouter un single de U2, d'autant que celui-ci est un véritable retour aux sources pour le groupe irlandais, toute guitare dehors. Et si vous aimez U2, je vous invite à écouter notre podcast exclusif, les 20 titres essentiels de U2, disponibles sur RTBF Ovio. Mais pour l'heure, eh bien, on se plonge dans ce nouveau single qu'on a pu découvrir hier soir. Voici donc Silencio, le nouveau titre de U2. Et bon anniversaire U2. 50 ans, ça se fête, c'est pas n'importe quoi.

0: anniversaire donc à U2 avec notamment ce nouveau single qui s'appelle Silencio et qui annonce leur nouvel album. U2 à l'honneur durant toute cette journée sur Classic 21, tout comme le groupe belge Girls in Hawaii aussi. Donc beaucoup de groupes à l'honneur aujourd'hui sur Classic 21, vous l'aurez compris. Soleil du matin au soir, voilà ce qui nous attend aujourd'hui Théo.
1: Eh bien oui Raphaël, je n'ai pas grand chose à ajouter. En effet, le soleil brillera tout au long de la journée. On aura tout au plus quelques bandes nuages hauts qui pourront circuler par endroits, mais vraiment rien de très contraignant. On conservera une belle luminosité et beaucoup de soleil. La fraîcheur par contre est de mise ce matin. On attend de 6 à 11 degrés. Et cet après-midi, pas de changement, on l'a dit, toujours beaucoup de soleil. Et par contre, les températures vont bien augmenter. On attend de 20 à 24 degrés sur le pays, voire même 25 degrés pour Tournai et pour Mons.
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0: À bon début de journée, il est 9h. Olivia, c'est fini avec l'accident sur le ring de Bruxelles, mais les fils sont encore là.
10: Oui, tout à fait. Accident terminé à hauteur de Zaventem. Donc, si vous êtes coincé dans les fils, c'est une bonne nouvelle. Il faut le temps, bien entendu, que ces fils se résorbent. Pour le moment, quand vous arrivez depuis Grand Bigard, vous devez encore ajouter une trentaine de minutes à votre temps de parcours à partir de Wemmel, Strombeck, Bever. Donc, patience et prudence, bien entendu. Sur les autres tronçons du ring, ça se passe très bien, ça reste fluide. Sur les axes menant à la capitale également. 5 petites minutes si vous arrivez depuis Liège ou encore depuis Tournai. On file en province de Liège où on a quelques légers ralentissements dans le chantier sur le 25 à hauteur de Beaufailly vers la Cité Ardente. Ajoutez 5 petites minutes et sur le 42, 5 minutes supplémentaires aussi en direction de Mons jusqu'en vous quittez Liège entre Loncin et Grasselogne.
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0: Et à 9h, c'est Maxime Maillet qui nous informe. Bonjour.
12: Le pape en France, Léon XIV, arrive pour une visite de 4 jours dans l'Hexagone. Premier test pour Marc Van Bommel, le nouveau sélectionneur des Diables Rouges. La Belgique affronte ce soir l'Italie en Ligue des Nations. Bonjour à toutes et tous. Le pape a quitté Rome ce matin, direction Paris. Il doit atterrir à l'aéroport d'Orly à 10h. Il se rendra ensuite directement à l'Élysée pour une rencontre avec le président français Emmanuel Macron. Olivier Boulenc, cette visite de 4 jours s'annonce chargée.
13: Oui, Léon XIV prouve ici qu'il est un pape jeune. Il a 71 ans. En comparaison, ses prédécesseurs sont montés sur le trône de Saint-Pierre. Plus vieux, à 76 ans pour François, 78 pour Benoît XVI. Après l'Élysée, Léon ira à l'UNESCO, puis à Notre-Dame de Paris, et animera une veillée avec des jeunes au Stade de France. Demain aura lieu la messe géante, place de la Concorde, puis direction Lourdes, avec une nouvelle messe sur place. Dimanche, puis messe, lundi, avec une rencontre interreligieuse, et encore une fois, une messe. En marge de ces célébrations, Léon XIV rencontrera à huis clos des victimes d'abus sexuels.
12: Et quel est le but de cette visite ?
13: De remobiliser les catholiques français. Un peu moins d'un Français sur deux se dit encore catholique, mais la pratique religieuse est devenue très minoritaire. Écoutez Frédéric Gugelot, historien spécialisé dans le religieux à l'Université de Reims.
14: La profonde réduction des catholiques en France, 5% de pratiquants pour ce qui est de la messe dominicale, hein, c'est quand même très peu, ceux-là sont des militants ardents, actifs, donc on les voit. C'est eux qui s'identifient ou qui donnent une image, une visibilité au catholicisme, mais il ne faut pas réduire le catholicisme français à eux seuls.
13: Mais cette partie des catholiques est visible. La preuve, la croix monumentale installée pour l'occasion au Stade de France a été fabriquée par une association largement soutenue par le milliardaire d'extrême droite, Pierre-Edouard Sterrin.
12: Les explications d'Olivier Boulenc avec une interview de Sarah Hendricks. Bart de Wever et ses principaux ministres se retrouvent ce matin, mais le budget fédéral n'est pas le sujet du jour. Ils aborderont d'autres dossiers comme le survol de Bruxelles, la privatisation de Belfius ou l'avenir de Bpost. Hier soir, ils se sont déjà vus pour une réunion technique sur le budget. Bart de Wever n'a pas soumis de nouvelles notes sur les 10 milliards d'euros à trouver. En début de semaine, sa première note n'a pas convaincu la plupart des partis de la majorité. Une grève de 24 heures a débuté ce matin dans toutes les prisons du pays. En front commun, les syndicats dénoncent la surpopulation carcérale. D'après leurs chiffres, près de 600 détenus dorment à même le sol. Les syndicats parlent aussi d'un manque de personnel et de prisons bien trop vieilles. Le loup n'est pas toujours l'ami des éleveurs, il peut attaquer leur bétail. Pour compenser leurs pertes, il y a les aides de la région Wallonne. Mais pour les obtenir, il faut être dans une ZPP, une zone de présence permanente du loup. En province de Luxembourg, cette zone vient d'être élargie, 10 000 hectares autour de Saint-Hubert. Daphné Fanon a rencontré un éleveur à Nassogne, directement touché cet été par des attaques de loups.
15: Quasiment tous les jours, des attaques de loups sont signalées près de la forêt de Saint-Hubert. Damien Cœur de Roy, éleveur à Nassogne, en a fait les frais cet été.
16: Donc on a eu deux attaques, une tout début juillet, le 5 juillet, où on a perdu 14 brebis, et une au mois d'août, ça devait être le 15 août, 15-16 août, où là on en a une complètement dévorée. Les villages à côté ont subi beaucoup d'attaques aussi, et donc ici, ben, on a agrandi cette ZPP pour nous inclure justement dans cette zone Saint-Hubert.
15: L'éleveur pourra désormais bénéficier des aides de la région Wallonne pour protéger son bétail. Une bonne chose, selon lui, mais ces aides ont aussi leurs contraintes.
16: Au quotidien, c'est quand même assez lourd comme pour protéger ces animaux. Hein. La modification de toutes les clôtures, la surveillance qui est renforcée, c'est quelque chose qui prend beaucoup de temps.
15: Ces contraintes pourraient augmenter si le loup continue de gagner du terrain. Une situation suivie de très près, selon Nicolas Yernaud, porte-parole du service public de Wallonie.
17: On est en train d'étudier effectivement des solutions effectivement pour venir en aide aux éleveurs qui, même s'ils ne sont pas encore tous protégés, subissent effectivement de plein fouet pour le moment le retour de l'espèce.
15: Le SPW estime aujourd'hui à une trentaine le nombre de loups présents dans toute la Wallonie.
12: Des perturbations sont attendues ce week-end sur plusieurs axes de la périphérie bruxelloise. Le tunnel des quatre bras sur le Ringhès de Bruxelles sera fermé dès ce soir 20h30 et pour tout le week-end pour des travaux d'inspection et de réparation. La circulation sera perturbée sur l'avenue de Tervuren ou au carrefour Léonard. En football, jour de match pour les Diables Rouges. Ce soir, la Belgique affronte l'Italie à Rome pour le premier match en Ligue des Nations. C'est aussi le premier test pour Marc Van Bommel, le nouveau sélectionneur des Diables Rouges. Plus de deux mois après leur élimination en quart de finale de la Coupe du Monde, les Diables renfilent donc leur maillot et Bibrosakis.
18: Si l'on s'en tient juste aux chiffres, les Diables Rouges ont réussi leur Coupe du Monde en accédant au quart de finale en faisant douter l'Espagne. Mais dans les faits, tout aurait pu s'arrêter tristement en 16e de finale face au Sénégal. Et c'est pour apporter davantage de certitude au jeu des Diables Rouges que Marc Van Bommel a pris les rênes de l'équipe pour la faire briller davantage. Il apporte avec lui son aura d'ancien joueur de classe mondiale. L'idée, c'est de franchir un palier et devenir plus dominant. Et pour cela, il a déjà opéré quelques choix forts en évinçant Thomas Meunier et Alexis Salemakers et en misant sur des jeunes talentueux tels que Lavia, Keita ou encore Goetz. La tentation est grande de directement les jeter ensemble dans le grand bain, mais Marc Van Bommel va certainement poser sa griffe progressivement face à une équipe italienne qui a raté les trois dernières Coupes du Monde, mais contre qui la Belgique n'a remporté que 4 matchs à l'occasion des 26 confrontations. L'Italie a aussi remporté 4 des 5 dernières rencontres face aux Diables Rouges. Même s'il est en reconstruction, l'Italie reste donc un grand nom du football mondial. Les Diables Rouges et leur entraîneur vont donc vivre un premier test grandeur nature au Stade Olympique de Rome.
12: C'est un classique, le dernier vendredi de septembre, les artistes ont rendez-vous sur la Grand Place de Bruxelles pour la fête de la Fédération Wallonie-Bruxelles. Ce soir, il y aura Grand Corps Malade, Mentissa, Pierre Demar ou Essilla. C'est à voir en live sur la Grand Place ou dans votre canapé sur la Une en télé à 20h25. Et puis cet anniversaire dans le monde de la musique.

0: C'est 50 ans, le 25 septembre 1976, quatre lycéens se retrouvaient à Dublin en Irlande pour former l'un des plus célèbres groupes de rock, un groupe qui a vendu 200 millions d'albums dans le monde. Et moi je vous souhaite a beautiful day, une belle journée à notre écoute.
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2: Merci à vous, prochaines infos à 10h.
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0: Mika, c'était Suzanne Vegas sur Classique 21. Très très heureux de vous retrouver en ce vendredi matin. Bienvenue si vous venez d'allumer la radio. Il nous reste un petit peu moins d'une heure à passer ensemble en musique avec un 9h30. Bon non, c'est un 9h40 maintenant, nouvelle horaire, la séquence Let's Work Together. Et puis tout au long de cette journée sur Classique 21, deux groupes à l'honneur. Tout d'abord U2 pour son 50e anniversaire. La première répétition de U2, c'était le 26 septembre 1976. Donc ça fait en gros officiellement 50 ans que le groupe existe aujourd'hui. Et puis l'autre groupe à l'honneur, c'est le groupe Girls in Hawaii, dont on découvre le nouvel album Eldorado durant toute cette journée sur Classique 21, un album que vous pouvez remporter aussi à chaque diffusion d'un extrait de celui-ci. On vous le fait remporter en version vinyle, je vous le rappelle et je vous le précise, et on connaîtra d'ici quelques instants le nom de celui ou de celle qui a remporté l'album que j'offrais dans l'heure précédente. Voilà, donc restez attentifs et attentives parce que tout ça peut tomber à tout moment. Et puis en ce qui concerne U2, tiens, je fais une petite ellipse, je reviens en arrière. 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Pourquoi pas?
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0: Et parmi la musique qu'on vous propose durant cette nouvelle heure sur Classique 21, voici Fly Away de Lenny Kravitz. On aura aussi les Buggles derrière.

0: Kill du Radio Star, c'était les Buggles sur Classique 21. Je dis bravo à Déborah qui habite du côté de Bercel, c'est en Flandre, c'est elle qui repart avec Eldorado, le nouvel album du groupe Girls in Hawaii en édition vinyle. Voilà le cadeau qu'on vous offre tout au long de cette journée à l'occasion de la découverte de ce nouvel album de Girls in Hawaii et le showcase qu'ils ont enregistré il y a quelques jours devant 300 personnes ici dans notre grand studio sera diffusé très prochainement. On vous tiendra au courant, bien évidemment. Un artiste belge, d'ici quelques instants, ce sera Thomas Frank Hopper avec Freak Show.
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0: Noel Gallagher's High Flying Birds avec AKA Broken Hero. Et je connais beaucoup de fans d'Oasis qui attendent leur code et qui attendent de pouvoir dégainer la carte bleue pour démarrer l'achat des places d'Oasis. Parce que si on a eu la chance d'avoir un code, je pense que ça démarre aujourd'hui, l'achat des places pour la tournée 2027. Enfin bref, refermons la parenthèse pour vous annoncer Tina Turner dans quelques instants avec Private Dancer. Et puis avant cela, l'info haute avec Olivia.
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0: 9h32, Olivier, on part du côté de Woluwe Saint-Étienne.
9: Effectivement, avec un accident qui se situe à hauteur de Woluwe Saint-Étienne. Pour passer cet accident sur le ring de Bruxelles, ajoutez 5 petites minutes avec de légères répercussions sur l'E40 quand vous arrivez depuis Liège. Quelques ralentissements aussi habituels dans l'autre sens entre Strombeek-Bever et Vilvoorde en direction de Zaventem. Ajoutez encore de 5 à 10 minutes au niveau de Liège. Nette amélioration. 5 petites minutes supplémentaires dans le chantier de Beaufailly sur le 25 en direction de Liège. Puis au niveau du rail, pas de perturbation en cours.
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0: Private Dancer, c'était Tina Turner sur Classic 21. Il est 9h37. On retrouvera d'ici quelques petits instants, dans moins de 2 minutes, Nathaniel Ratliff and the Night Sweats. Et puis, on ira découvrir une entreprise dans la séquence Let's Work Together.
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0: Nathaniel Ratliff, I Need Never Get Old sur Classic 21.
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0: Direction le Brabant Wallon ce matin, on est du côté de Grédoisseau avec Nathalie Bassem qui est avec nous. Nathalie, bonjour.
2: Bonjour Raphaël.
0: Vous êtes co-gérante de l'atelier de Jonah. Alors on explique tout de suite que c'est votre mari qui est l'autre co-gérant. Et Jonah, en fait, c'est la contraction de vos deux prénoms.
2: Oui, tout à fait. Joël et Nathalie, donc d'où l'atelier de Jonah.
0: Voilà, et donc l'atelier de Jonah, c'est un salon de thé et une chocolaterie aussi.
2: Une chocolaterie, voilà. Artisanale, où on produit tous nos chocolats, tous nos pralines sont faites dans l'atelier. On a reçu le label artisan certifié l'année passée.
0: Très bien, félicitations.
2: Voilà, tout à fait. Et on a un produit phare qui s'appelle la Peanuts.
0: La Peanuts.
2: Ouais,
0: ça donne envie.
2: Elle est excellente. C'est une praline en forme de cacahuète avec de la cacahuète bio et du chocolat, une pointe de sel et c'est tout. Donc voilà, ça c'est notre praline signature.
0: C'est votre signature, d'accord.
2: Voilà, tout à fait. Dites-moi.
0: Non, voilà, je voulais savoir un petit peu l'histoire justement. Comment ça a démarré? Qu'est-ce que vous faisiez avant de faire du chocolat, Nathalie?
2: Alors, moi, je travaillais dans le jouet. J'étais responsable d'une boutique de jouets.
0: D'accord.
2: Et mon mari travaillait déjà dans la restauration. Il a été directeur de restaurant, puis il a eu des restaurants. Mm-hmm. Et on a tous les deux, enfin, il a aussi fait des desserts pour des hôtels à Bruxelles, et on a tous les deux décidé de suivre des cours de chocolaterie
0: très
2: en
0: bien.
2: Cours du soir.
0: Ah, c'est génial.
2: Et voilà. Et du coup, tout ça a décliné vers le fait qu'on s'est installé à Netten, à Grédoisseau, et on a ouvert notre chocolaterie.
0: D'accord. Et c'était en 2020, en plus, c'était la période Covid, les confinements, etc., etc. Ça a dû être dur de se lancer comme indépendant dans une période aussi complexe.
2: En fait, on a ouvert avant que ça n'arrive, 3 semaines avant le confinement.
0: Oui.
2: Donc, on n'était pas du tout préparé à ça.
0: Ah ben non.
2: Et voilà, 3 semaines après, on a dû fermer. Mais ce qui a fait évoluer notre projet aussi, on a développé notre jardin. Mm-hmm. On a fait parce qu'on a un superbe jardin qu'on peut, par beau temps, venir s'installer. Et voilà, donc on a évolué, on était sur les glaces, parce qu'on nous a énormément demandé des glaces,
0: oui.
2: On travaille avec les glaces d'Ophélie, et qu'on sert au jardin,
0: ça veut dire que, attendez, il y a deux casquettes, alors si je comprends bien, donc ça veut dire que vous avez une partie chocolaterie, donc une partie de l'année, vous faites chocolaterie, d'après ce que je découvre ici dans votre descriptif, et l'autre partie de l'année, à la belle saison, la chocolaterie devient une sorte de salon de dégustation avec, dans votre jardin, justement.
2: Le salon de dégustation, c'est toute l'année, parce qu'on fait des desserts à l'assiette. On a réouvert la chocolaterie la semaine dernière, donc de fin septembre plus ou moins jusqu'à la fin avril, on produit notre chocolat.
0: Ok.
2: Et une fois les beaux jours arrivés, on arrête la production de chocolat parce que on ne veut pas. Enfin voilà, on a fait ce choix-là et on repasse en mode été, qui est plutôt servir des glaces et servir, aller avoir notre salon de thé au jardin.
0: D'accord, parfait.
2: Voilà.
0: Et puis je vois qu'il y a un grand challenge ici depuis ce mois de septembre 2026. Vous passez en distribution business to business. Donc en gros, on va pouvoir acheter votre chocolat maintenant à plus grande échelle, pas juste chez vous.
2: Tout à fait. Et c'est surtout la Peanuts dont on distribue dans différents magasins, dont la Villa Traiteur, Stockel, Uccle et Lanne. Et là, on commence à avoir d'autres boutiques sur le Brabant Wallon.
0: D'accord.
2: Et si certains voudraient nous distribuer.
0: J'allais dire, justement, si des boulangers, si des artisans nous écoutent,
2: des artisans,
0: des petits magasins qui aiment le chocolat bien fait de manière.

0: artisanale bien voilà, de chez nous. Et vous pouvez vous contacter.
1: Oui, tout à fait. Ils peuvent aller sur le site. Donc, c'est kabos-chocolat.com. Alors, c'est K-B-O-S.
0: Oui.
1: Chocolat.com et là ils auront toutes les informations qu'il faut pour pouvoir avoir les renseignements concernant la distribution
0: chocolat, de cette fameuse peanut. Ouais. Et sinon, de manière plus générale, il y a le site internet www.latelierdejona.com. Donc, ouais. L'atelier de Jona, tout en minuscule.com et tout attaché. Jona, c'est J-O-N-A, tout simplement. Hein. Latelierdejona.com pour voilà. Le site internet. Ouais. Bah, écoutez, c'est une belle histoire, une belle aventure, un beau challenge que vous vous êtes lancé avec votre époux, ma chère Nathalie. Je vous laisse le mot de la fin, peut-être.
1: Eh bien, je vous souhaite une bonne journée chocolatée.
0: Merci, et n'hésitez pas à découvrir la peanut alors.
1: Tout à fait, exactement. Merci beaucoup.
0: Merci à vous d'avoir été là, Nathalie. Je vous souhaite bonne continuation pour ce nouveau challenge et pour l'aventure chocolat et l'aventure peanut.
1: Merci beaucoup.
0: À bientôt.
1: Passez une bonne journée.
0: Merci,
1: à bientôt.
0: Au revoir.
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0: Jacques Dutronc ce matin à 9h51 sur Classique 21 avec qui se soucie de nous. On aura Hoosier, Nobody's Soldier dans quelques secondes.
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0: My Life, Billy Joel sur Classique 21. Fanny Villard, bonjour.
1: Bonjour Raphaël Sky.
0: Vous allez bien Fanny Villard?
1: Ça va super.
0: Magnifique vendredi, soleil,
1: oh oui,
0: petit coup de ciel bleu, température agréable.
1: Le ciel
0: plutôt.
1: Hier soir était dingue, tout orange.
0: Ce matin, très tôt à 4h, la lune éclairait tout.
1: Ah bah, je l'ai senti la pleine lune. Hein.
0: C'était magique. Bon allez, le tempo c'est jusqu'à midi. Les voiles nuageux continuent de se raréfier au profit d'un ciel bleu azur, Théo.
2: Eh bien oui, nous avions quelques nuages hauts qui circulaient ici ou là, mais en effet, ces voiles commencent à devenir de plus en plus rares dans le ciel. Et on attend un ciel donc parfaitement bleu azur peu avant midi. Pour les températures, il fera de 14 à 17 degrés en fin de matinée. Et puis cet après-midi, c'est assez simple, hein, pas beaucoup de changements, toujours plein soleil et presque aucun nuage dans le ciel, tout au plus les derniers voiles assez fins sur l'extrême est du pays, mais rien d'autre. Pour les températures, ce sera assez chaud. Aujourd'hui, on attend de 20 à 24 degrés, voire 25 degrés pour tourner.
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1: Et vous l'avez fait, nous sommes vendredi et il est 10h. Et à 10h, Olivia Rox, je pense que ça roule pas trop mal ce matin, non?
4: Effectivement, pas mal. On a eu quelques accidents, mais là, c'est presque un retour au calme en toute région. Quelques très légers ralentissements sur le ring de Bruxelles. 5 petites minutes supplémentaires entre Grimbergen et Vilvoorde en direction de Zaventem. Quelques coups de frein également entre Woluwe et Saint-Etienne et Zaventem dans l'autre sens, en direction de Grand Bigard. Et puis toujours ce chantier qui vous ralentit un petit peu moins que tout à l'heure, bien entendu. 5 minutes supplémentaires. Nous sommes sur le 25 à hauteur de Beaufailly en direction de la cité ardente, donc plus 5 minutes.
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1: Et on s'informe avec Sébastien Remacle.
6: Bonjour, 500 000 personnes ont recours à l'aide alimentaire en Belgique. En moyenne, l'an dernier, chaque Resto du Cœur du pays a fourni plus de 200 repas ou colis chaque jour. Des chiffres qui explosent, ils ont plus que doublé sur les 6 dernières années. Or, le budget fédéral a lui été raboté presque de moitié cette année. Les Restos du Cœur et la Fédération des services sociaux réclament plus de soutien de l'État. Un adolescent de 14 ans tué à Kiev ce matin, victime d'un drone qui s'abattait sur un immeuble de la capitale ukrainienne. Au moins 7 autres personnes ont été blessées. De nouvelles attaques russes aussi à Odessa. Elles ont fait un mort là-bas. Il doit atterrir en ce moment à Paris. Le pape Léon XIV entame une visite de 4 jours en France. Il est attendu dans une heure à l'Élysée. Il donnera ensuite une célébration à Notre-Dame cet après-midi avant une veillée de prière avec des milliers de jeunes ce soir au Stade de France. Le baptême du feu ce soir pour Marc Van Bommel. Première rencontre pour le nouveau sélectionneur des Diables Rouges. La Belgique entame son parcours en Ligue des Nations par un déplacement en Italie. Le coup d'envoi sera donné à 20h45. Match à suivre en direct sur RTBF Vivacité. En tennis, Elise Mertens ne renouvellera pas son titre à Singapour. Elle a été éliminée du tournoi ce matin, sortie sur un double 6-2 par la Polonaise Maja Chwalinska. Pour celles et ceux qui aiment la musique, un rendez-vous ce soir à Bruxelles. La Grand Place accueille une série de concerts dans le cadre des fêtes de la Fédération Wallonie-Bruxelles. Pierre Demar, Mentissa ou encore Loïc Notet annoncé sur scène. Pour des raisons de sécurité, l'accès sera fermé une fois la capacité maximale du site atteinte. Et si vous ne pouvez pas être sur place, l'autre possibilité, c'est de suivre la soirée en direct sur la Une en télé ou sur Ovio. Émission à suivre dès 20h25. C'est la fin de ce flash. Merci de nous écouter.

0: Toto pour bien débuter cette émission du vendredi 25 septembre. Hold the line, ce n'était pas une blague.
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0: Ah, les jours se suivent et ne se ressemblent pas sur Classique 21. Une chose est sûre, on a encore du pain sur la planche. Aujourd'hui, 50 ans de U2, ça se fête sur Classique 21. Ça se fête en musique, bien sûr. On aura le vendredi, tout simplement, qui se fête aussi avec notre Best of Zapping 21. Et puis, journée découverte avec, à la clé, des offres d'albums de Girls in Hawaii en version vinyle. Donc, on va vite se lancer dans... le vif du sujet. Voici Soft Sail, Tainted Love.

0: Des moments bas, la solitude aussi. Alors, toujours très bien entourée, un mari qu'elle aime profondément, un enfant aussi. Mais elle a toujours ces moments de grande tension intérieure où elle se sent terriblement alone. C'est la Sue en 2014, mais depuis, il y a un album qui est sorti avec deux grands jazzeux belges, les Galants. Et elle semblait extrêmement épanouie la dernière fois qu'on a pu la croiser. Vous le savez, on remet le couvert cette année avec la 5e édition du Rock'n'Roll Movie Day. Depuis 2 jours, vous avez l'occasion de réserver d'ores et déjà vos tickets. Comme chaque année, il y aura 8 films qui seront à l'affiche, 2 salves de 4. Hein, ce qui veut dire que vous pouvez passer tout l'après-midi là-bas et regarder au moins 2 films. Ça se passe au cinéma Plaza de Mons. Il y aura même un petit quiz avec cadeau à la clé. Et ce sera surtout, j'allais oublier, le samedi 17 octobre. Côté affiche, il y aura un film consacré à Jeff Buckley, It's Never Over. Il y aura l'opéra rock des Who, Tommy. Il y aura Elvis Presley in Concert, Broken English, Michael, sur Michael Jackson. Il y aura Iron Maiden avec Burning Ambition, Rocky Horror Picture Show. Indétrônable, bien sûr, passage obligé, figure imposée de ce Rock'n'Roll Movie Day. Et puis, en Belgique, il y a un super docu sur Experimental Tropic Blues Band. D'ailleurs, le réal Jérôme Van de Wattin sera présent. Ce docu s'appelle Spit and Split. Si vous voulez plus d'infos, si vous voulez déjà prendre vos tickets, je vous donne rendez-vous sur notre site ou l'appli RTBF Actu, section classique 21.
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Et vous le savez, je le dis très régulièrement, au sein de Classique 21, nous sommes tous des passionnés de musique, des hyper motivés de musique, mais pas que au sein de Classique 21, au sein de la RTBF de manière générale. Et puis il y a des gars comme ça qui se disent, tiens, je vais lancer une idée de capsule. Il y a quelques années, des capsules 9 minutes, tout est condensé dedans pour découvrir un groupe à part, un groupe souvent punk, grunge, ou par exemple, un groupe qui représente la nouvelle génération mode. Ce groupe, c'est The Molotovs, et il y a un nouvel épisode de cette capsule qui s'appelle Rude. C'est le numéro 36 consacré aux Molotovs, un petit reportage sur le groupe, pourquoi, comment, où. Je vous donne deux, trois infos sur ce groupe, les Molotovs. Ils sont super jeunes, ce sont deux frères et sœurs, Matthew et Icy Cartledge, et ils ont vraiment... incarné déjà depuis en quelques semaines, hein, ça a été très très vite, l'un des visages les plus prometteurs du renouveau rock britannique. Deux gamins à peine sortis de l'adolescence, et avant les salles combles, les tournées européennes, comme je vous le dis, tout ça en quelques semaines, eh bien ils ont débuté dans les rues de Brixton, de Camden ou de Oxford Street. Ils jouaient devant les passants, avec cette énergie quand même qui vient des grandes figures punk du mouvement mode. Ils ont sorti un album il y a quelques mois à peine, et puis un nouveau single le 4 septembre, celui qu'on écoutait, qui s'appelle Herbia, quelques mois après ce fameux premier album Wasted on Youth. Et alors Herbia, c'est le titre aussi du nouvel album à paraître en avril prochain, qui s'appellera Welcome to Herbia. Et qu'est-ce que c'est Herbia? Eh bien, Herbia, c'est ces villes qui sont abandonnées. Vous savez, ces villes où la dégradation est visible, les commerces ferment, des villes qui deviennent un peu des centres-villes fantômes. C'est ça, Herbia. C'est le constat qu'ils ont fait en étant sur les routes, avec toutes les villes qu'ils ont traversées, ils ont vraiment vu cette dégradation et cette désertion des villes pour l'instant. Ils ont voulu le raconter dans ce titre Herbia. Voici Cranberries Animal Instinct.

0: Les Cranberries, Animal Instinct sur Classique 21, 10h30. Alors vous dites, mais on est en retard pour le mobile info. Et je vous répondrai non, parce qu'il n'y aura pas de mobile info, parce que tout va bien sur les routes. Par contre, on va parler YouTube dans quelques secondes. On a plein de trucs à vous raconter.
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YouTube, l'album Boy en 1980, I Will Follow. Et ça, on va suivre. C'est sûr qu'on va suivre YouTube de tout près dans les prochaines semaines, puisqu'ils ont officialisé leur retour. Ça y est, le groupe va publier le 13 novembre, ça va aller vite, hein, Carnaval de Luz, 16e album studio, premier disque entier, puisqu'on a eu des EP, mais premier disque entier depuis 9 ans. L'annonce arrive en pleine semaine du 50e anniversaire du groupe et on a même eu droit depuis hier, 18h30, je ne sais plus trop, à un nouveau single qui s'appelle Silencio. Si vous voulez l'écouter, si vous voulez voir le clip, eh bien je vous donne rendez-vous sur notre site, l'appli RTBF Actu. On en parle aussi dans le JDR, bien sûr. On a des articles, vous avez la possibilité d'écouter, de voir ce nouveau Silencio. Et puis, pour fêter les 50 ans de U2, on va reparler, bien sûr, de ce podcast, les 20 essentiels de U2, podcast à écouter sans plus attendre. Voici Arnaud et Stéphane Escher, ils ont changé ma chanson.

Youngblood, Aerosmith et Lainey Wilson. C'était Wild, Wild, Wild, Wild Woman sur Classique 21. Voici Michael Jackson, Beat It.

0: Michael Jackson, Thriller 1982. On écoutait Beat It. On va retrouver un crooner comme on l'aime tant. Chris Isaac, ce sera Blue Hotel.
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0: Chris Isaak, Blue Hotel sur Classique 21 à 11h11 et 11 secondes, si tout va bien. On va retrouver notre moment M consacré aux Red Hot Chili Peppers, le titre My Lovely Man. Et pour aller jusqu'au top de 11h, ce sera Kenny Loggins, Footloose.
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1: Il est 11h. Et 11h, Olivia Rox, on pourrait parler de la pluie et du beau temps parce qu'il n'y a pas grand-chose à dire à propos des routes. Hein.
2: C'est vrai, vous roulez sous le soleil, alors quelques très légers ralentissements, 5 petites minutes dans le chantier sur le 25 à hauteur de Beaufailly en direction de Liège. Vous ralentissez aussi quelque peu, une dizaine de minutes supplémentaires dans le chantier à hauteur de Vierde en direction du Luxembourg sur le 411, sur les axes qui mènent à la capitale, sur le ring de Bruxelles, tout se passe bien. On termine avec cette information qui concerne le rail, des suppressions et des retards sont possibles entre Enghien et Hal.
3: Vos messages mobilité 0800 48 400.

0: Jet, les Wings, Paul McCartney en 1973. Alors Jet, le titre vient d'un animal de compagnie de la famille de McCartney. Bon, il y a une petite divergence dans les souvenirs de Paul à l'époque de la sortie de ce titre. Il parlait d'un petit labrador noir qui s'appelait Jet. Plus tard, il a raconté que Jet, c'était plutôt un poney Shetland noir. Dans tous les cas, c'est vraiment le nom d'un animal qui lui a donné le point de départ du morceau. Forcément, le titre ne parle absolument pas de l'animal, mais plutôt de son mariage avec Linda. Et surtout, Linda, de sa relation avec son beau-père, qu'il trouvait assez intimidant et autoritaire.
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0: Les plus attentifs d'entre vous auront remarqué que le concours Girls in Hawaii n'a pas encore eu lieu, ce qui veut dire que l'exemplaire en vinyle et un titre en découverte, ce sera pour cette nouvelle heure de Tempo avant midi, promis, juré. On a au programme d'ailleurs de cette heure-ci le moment M qui va arriver, moment M consacré à Red Hot Chili Peppers, My Lovely Man, mais tout de suite, Jefferson Airplane, Somebody to Love. 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

0: Somebody to Love, Jefferson Airplane en 1967.
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12: 11h, 11 minutes et 11 secondes.
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Aujourd'hui, je vous raconte le moment qui est à l'origine de la chanson « My Lovely Man » des Red Hot Chili Peppers. Los Angeles, lundi 27 juin 1988. Depuis plusieurs jours, personne ne parvient à joindre Hillel Slovak. Les Red Hot Chili Peppers sont rentrés quelques semaines plus tôt d'une longue tournée européenne. Une tournée éprouvante au cours de laquelle le comportement de leur guitariste a suscité de plus en plus d'inquiétudes. Hillel est parfois absent, physiquement comme mentalement. Certains soirs, il peine à jouer. D'autres fois, il semble presque impossible de communiquer avec lui. À son retour à Los Angeles, il s'isole dans son appartement. Ses proches savent qu'il essaie une nouvelle fois de se débarrasser de l'héroïne. Ils savent aussi qu'il rechute régulièrement. Le vendredi 24 juin, Hillel téléphone à son frère James. Il lui confie qu'il veut arrêter, mais qu'il n'y arrive pas. Ce sera leur dernière conversation. Le lendemain, Hillel Slovak meurt d'une overdose. Il a 26 ans. Son corps n'est découvert que deux jours plus tard, le lundi 27 juin. Lorsqu'Anthony Kiedis, le chanteur du groupe, apprend la nouvelle, il est incapable de l'accepter. Hillel n'est pas seulement le guitariste des Red Hot Chili Peppers. Il est son ami depuis l'adolescence, presque un frère. L'un de ceux avec qui il a inventé sa jeunesse, son groupe et d'une certaine manière, sa propre identité. Pour comprendre ce qui vient de disparaître ce jour-là, il faut remonter une dizaine d'années en arrière. À la fin des années 70, Anthony Kiedis est élève au lycée Fairfax, à Los Angeles. Il y rencontre Michael Balzari, un adolescent australien au tempérament explosif que tout le monde appellera bientôt Flea. Puis il fait la connaissance d'Hillel Slovak. Hillel est né en Israël, mais il a grandi en Californie. Il possède quelque chose qui fascine immédiatement ses nouveaux amis. Une allure, une liberté et surtout, une guitare. Il aime Jimi Hendrix, Led Zeppelin, le rock, le funk et toutes les musiques capables de faire bouger un corps. Anthony ne joue encore d'aucun instrument. Flea, lui, est trompettiste et passionné de jazz. Mais lorsqu'Hillel cherche un bassiste pour son groupe, il lui propose d'apprendre la basse. Flea accepte. Hillel lui montre les premières positions, les notes, la manière de tenir l'instrument. Surtout, il lui transmet l'envie de jouer dans un groupe. Flea le reconnaîtra lui-même des années plus tard. Sans Hillel, il ne serait probablement jamais devenu bassiste. Avec le batteur Jack Irons, il forme un premier groupe. Anthony les accompagne partout, assiste aux répétitions, présente parfois les concerts. Il ne sait pas encore vraiment quelle place occuper, mais tous les quatre constituent déjà une bande inséparable. En 1983, on leur propose de jouer dans un club de Los Angeles. Ils ne doivent interpréter qu'un seul morceau. Pour l'occasion, Anthony écrit un texte et se met à rapper sur une ligne de basse de Flea, une guitare d'Hillel et le rythme de Jack Irons. Le groupe porte alors un nom volontairement interminable. Tony Flo and the Miraculously Majestic Masters of Mayhem. La réaction du public est telle qu'on leur demande de revenir. Quelques concerts plus tard, ils deviennent les Red Hot Chili Peppers. Leur musique ressemble à leur amitié. Elle est exubérante, imprévisible, physique et souvent incontrôlable. Sur scène, ils mélangent le punk, le funk et le rock. Ils jouent presque nus, bondissent dans tous les sens et repoussent constamment les limites. Hillel est au cœur de ce son. Sa guitare ne se contente pas d'ajouter de la puissance. Elle dialogue avec la basse de Flea, crée des espaces, invente des rythmes. Mais derrière cette énergie, un autre lien se développe entre Hillel et Anthony. Tous deux consomment de l'héroïne. Au début, la drogue accompagne les fêtes et les nuits sans fin. Puis, elle s'installe. Elle devient une habitude. Ensuite, un besoin. À mesure que le groupe progresse, leur dépendance s'aggrave. Les tournées, la fatigue et l'argent commencent à nourrir ce qui était jusque-là plus facile à dissimuler.
Lors de l'enregistrement de The Uplift Mofo Party Plan, le troisième album des Red Hot Chili Peppers, la situation devient alarmante. Hillel a parfois du mal à jouer. Anthony, lui, disparaît au point d'être provisoirement renvoyé du groupe. Chacun essaie d'arrêter, rechute, promet de se reprendre. En mai 1988, le groupe termine une tournée européenne. Pour la première fois, les quatre amis du lycée ont enregistré un album ensemble et commencent à entrevoir un véritable avenir. Pourtant sur scène, Hillel semble parfois perdu. Ceux qui l'entourent comprennent que quelque chose est en train de lui échapper. Quelques semaines plus tard, il meurt. La nouvelle pulvérise les Red Hot Chili Peppers. Jack Irons quitte le groupe. Il ne peut plus continuer dans une aventure qui vient de coûter la vie à l'un de ses meilleurs amis. Flea envisage lui aussi de tout arrêter. Anthony, lui, fuit Los Angeles. Il ne se rend même pas aux funérailles d'Hillel. La mort lui paraît irréelle. Plutôt que de l'éloigner immédiatement de l'héroïne, elle le pousse d'abord à replonger. Il faudra du temps avant qu'il accepte de se rendre sur la tombe de son ami. Pourtant, Flea et lui décident finalement de maintenir le groupe en vie. Non pour remplacer Hillel, car ils savent que personne ne le pourra, mais pour poursuivre ce qu'ils ont construit avec lui. Un jeune guitariste rejoint bientôt les Red Hot Chili Peppers. Il s'appelle John Frusciante. Il n'a que 18 ans et connaît leurs chansons par cœur, plus encore. Il a étudié le jeu d'Hillel Slovaque. Il a observé la manière dont sa guitare se mêle à la basse de Flea et comprend que pour trouver sa propre place, il doit partir de celle laissée par son prédécesseur. En 1989, le groupe rend un premier hommage à Hillel avec Knock Me Down. Une chanson qui évoque la fragilité, l'addiction et l'illusion de l'invincibilité. Mais Anthony Kiedis n'a pas encore tout dit. Trois ans après la disparition d'Hillel, alors que les Red Hot Chili Peppers préparent un nouvel album avec le producteur Rick Rubin, son ami continue de l'accompagner. Anthony pense aux années passées ensemble, aux concerts, aux éclats de rire et à cette jeunesse durant laquelle il se croyait indestructible. Cette fois, il ne veut plus seulement écrire sur les dangers de la drogue. Il veut parler directement à Hillel. Il l'appelle par son surnom, Slim. Il lui dit que personne ne pourra jamais prendre sa place. Il se souvient de leurs gestes absurdes, de leurs danses, de cette manière qu'ils avaient de se crier leur affection à travers une pièce. Il ne cache plus le manque. Il dit simplement à son ami qu'il lui manque et qu'il l'aime. Surtout, il refuse de considérer leur histoire comme terminée. Il continuera à jouer pour lui, promet-il, jusqu'au jour où ils pourront se retrouver et faire à nouveau de la musique ensemble. La disparition d'Hillel Slovaque est le moment à l'origine de My Lovely Man, qui paraît en 1991 sur Blood Sugar Sex Magic, le cinquième album des Red Hot Chili Peppers. My Lovely Man est une chanson de deuil, mais surtout une déclaration d'amour. Anthony Kiedis ne raconte pas véritablement la mort d'Hillel Slovaque. Il ne prononce pas son nom, ne parle ni de drogue, ni d'overdose. Il préfère faire revivre celui qu'il a connu, un garçon chaleureux, exubérant, drôle, qui traverse une pièce en dansant lorsqu'on l'appelle. Avant, je te criais à l'autre bout de la pièce et tu venais en dansant comme un fou. Le titre pourrait se traduire par « Mon tendre ami » ou « Mon homme merveilleux ». Anthony parle à Hillel comme s'il se trouvait toujours devant lui. C'est pas seulement un hommage à un musicien disparu. C'est une conversation avec un frère que la mort a rendu invisible, mais qu'Anthony refuse de laisser partir complètement. Il l'appelle « My lovely brother », mon tendre frère. Ce mot résume la nature de leur relation. Les deux hommes
ne sont pas liés par le sang, mais ils ont grandi ensemble, créé un groupe ensemble et partagé les mêmes excès. Repose-toi près de moi, mon tendre frère, car tu vois, il n'y en a pas d'autre. Puis, le souvenir laisse place à la réalité. Personne ne pourra jamais combler le vide que tu as laissé. Musicalement, My Lovely Man ne ressemble pas à une élégie. La chanson est rapide, nerveuse, profondément funk. La guitare de John Frusciante alterne motifs saccadés, accords puissants et envolées plus mélodiques. Ce contraste est essentiel. Anthony pleure son ami, mais la musique refuse de s'immobiliser. L'album sur lequel paraît le morceau marque un tournant dans l'histoire du groupe. Les Red Hot Chili Peppers y conservent leur énergie funk et rock, mais dévoilent aussi une écriture plus mélodique et plus intime. My Lovely Man n'est pas choisi comme single. L'attention se porte surtout sur d'autres titres qui marchent très fort. Mais elle participe pleinement à la profondeur émotionnelle de l'album. Car derrière les chansons consacrées au sexe, au désir et à l'excès, la mort et la solitude sont constamment présentes. Under the Bridge raconte l'isolement d'Anthony Kiedis face à son addiction. My Lovely Man montre ce que cette addiction a déjà emporté. My Lovely Man n'est jamais devenue l'une des chansons les plus connues des Red Hot Chili Peppers. Pourtant, elle occupe une place à part dans leur histoire. Son influence dépasse largement cette chanson. Hillel Slovak reste l'un des membres invisibles du groupe. Il n'a pas connu son succès international, mais une partie de celui-ci repose sur ce qu'il avait construit avec ses amis lorsqu'ils étaient encore adolescents. My Lovely Man rappelle que derrière chaque nouvelle formation des Red Hot Chili Peppers, derrière chaque guitariste et chaque évolution musicale, il existe une absence que personne n'a jamais réellement comblée. 3 ans après sa mort, Anthony Kiedis aurait pu écrire une chanson sombre, lente, solennelle. Il choisit au contraire de se souvenir de son ami comme il était vivant. Chaleureux, imprévisible, funky, traversant une pièce en dansant comme un fou. C'est peut-être la plus belle manière de lui rendre hommage. Ne pas seulement pleurer l'homme qui a disparu, mais continuer à faire danser celui qu'il était.

0: Sugar. Sex Magic, album de 91, Red Hot Chili Peppers, on écoute My Lovely Man, le tout raconté en détail par Jean-Louis Lay dans ce moment M podcast, à retrouver bien sûr sur toutes les plateformes où vous avez l'habitude d'écouter vos podcasts. Meat Loaf arrive, I do anything for love.
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0: Meatloaf, I do anything for love. Meatloaf qui nous quittait maintenant il y a déjà quelques années. Meatloaf qui fut acteur tout en étant chanteur, acteur dans The Rocky Horror Picture Show, un des films traditionnels, notre passage obligé du Rock'n'Roll Movie Day prochain, 5e édition. Ce sera le 17 octobre avec Classic 21, avec le Cinéma Plaza. Alors il n'y aura pas que le Rocky Horror Picture Show, il y aura 7 autres films. Je vous propose de retrouver l'affiche, de prendre vos tickets et on se dit au 17 octobre. Tout ça, c'est via classique21.be. 11h33, pas de panique, on n'était pas pressé pour le mobile info puisqu'on ne fera pas de mobile info parce que tout va bien sur les routes.
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Et je pense que c'était il y a à peu près un an, pile poil, que ce single est sorti pour annoncer la sortie de l'album La Difficulté des Rêves. On écoutait Geronimo, qui était revenu d'ailleurs sous son nom de scène, Geronimo, parce qu'il avait

Compris cette journée spéciale consacrée à la sortie du nouvel album de Girls in Hawaii, Eldorado. On les a reçus la semaine dernière ici au rez-de-chaussée de Media West, la RTBF de Mons, pour un petit showcase devant grosso modo 300 personnes, qui est d'ailleurs, comme ça vous le savez, en cours de mixage, ce qui veut dire que d'ici 2-3 semaines, on va sûrement vous diffuser ce showcase pour tous ceux qui n'étaient pas là. Voilà qui va grandement pouvoir satisfaire votre frustration de ce jour-là et de pouvoir enfin avoir l'occasion de découvrir cet album en live. Et puis là, tout de suite, on va écouter un titre extrait de ce nouvel album Eldorado. Ce sera Knocking at My Door et je vous offre un exemplaire en vinyle là, tout de suite, maintenant, de Eldorado. Il vous suffit d'envoyer un SMS au 6021. Vous commencez par Eldorado. Vous faites suivre de votre nom, prénom, adresse postale, adresse email. On veut la totale, comme ça on est sûr de ne pas se planter. Vous envoyez tout cela au 6021. Attention, 1 euro par message envoyé. On écoute Girls in Hawaii, Knocking at My Door.

0: Et bien sur cet album, définitivement, on peut dire qu'il n'y a que des bons titres. Nouveau single, enfin nouveau single, nouveau titre plutôt, extrait du nouvel album des Girls in Hawaii, album Eldorado, qui était en jeu d'ailleurs par SMS. Stop, n'envoyez plus de messages, je vais procéder au tirage au sort pendant qu'on écoute Linkin Park, What I've Done.
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0: Eh bien, on peut dire bravo à Jean-François qui habite du côté de Lezan-Hainaut. Jean-François, c'est vous qui allez recevoir le vinyle Eldorado de Girls in Hawaii par courrier d'ici quelques semaines et même un petit SMS de confirmation dans quelques secondes. Pour tous les déçus, je suis désolée, le sort en a décidé autrement. Mais il y aura encore des vinyles à remporter tout au long de la journée sur Classique 21.
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0: Le grand retour de Fontaines D.C., on le disait avec Maria Mélie Mastin, ce single est une tuerie.
1: On adore ce morceau.
0: Ouais,
1: oui.
0: Il a un truc vraiment qui frappe comme ça, qui vient nous marteler le cerveau, qui est génial. Si vous voulez être martelé du cerveau en live, ça se passera le 12 novembre au Sport Palace à Anvers. Sauf qu'il faut que vous ayez votre ticket parce que c'est sold out.
1: Déjà
0: ça, ah ben oui, mais on ne pouvait que s'en douter. T'as vu la tuerie de cet album Dopamine Chamber. Je vous laisse entre les mains expertes de Maria Mélie Mastin.
1: Allons-y.
2: Bonjour Fanny, bonjour tout le monde. Alors le programme météo est assez simple pour aujourd'hui. Plein soleil sur l'ensemble du territoire et presque sans aucun nuage dans le ciel. Alors tout au plus quelques voiles d'altitude pourraient traîner ici ou là mais sans grandes conséquences. Pour les températures, on attend de 20 à 25 degrés. Ce soir et la nuit prochaine, eh bien, le ciel sera d'abord dégagé et commencera à se voiler en seconde partie de nuit. Pour les températures, on attend de 9 à 16 degrés. Et un coup d'œil pour votre week-end avec samedi, un front atténué qui va envahir le pays d'ouest en est au fil des heures. Donc en matinée, le ciel sera davantage chargé sur les Flandres et on conservera un temps bien plus lumineux et beaucoup plus de soleil sur l'est du pays. Un coup d'œil pour dimanche pour terminer. Eh bien, le matin, on retrouvera quelques nuages un petit peu encombrants et l'après-midi, ce sera le retour des éclaircies.
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1: Il est midi. Une perte de chargement sur le 42, on va commencer par ça avec Caroline Martin, bonjour.
4: Oui, bonjour Marie-Amélie. Effectivement, c'est à hauteur de Chêneux, le passage est difficile dans la bretelle d'accès en direction de Bâtisse. Il y a de la terre qui se trouve sur la chaussée. Un camion est en panne également sur la 54, à hauteur de Timéon. Le passage est compliqué en direction de Charleroi. Et puis, on perd toujours un petit peu de temps dans différents chantiers sur le 25. À Beaufailly, en direction de Liège, 15 minutes supplémentaires sont nécessaires. Et puis idem sur le 411 entre Bouges et Vierne en direction du Luxembourg.
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1: Sophie Léonard avec nous pour les infos de midi. Bonjour.
6: Bonjour à toutes et tous. Le Front commun FGTB-CSC-CNE a déposé un préavis d'action chez Nourion, entreprise chimique en restructuration à Glyn-Baudour. Les syndicats dénoncent le blocage des discussions et le projet de la direction d'arrêter le fonctionnement en feu continu. Ils réclament notamment des jours de congés supplémentaires, des compensations financières pendant toute la durée du passage au semi-contenu, ainsi qu'un plan social pour les travailleurs licenciés. Selon les syndicats, ces trois demandes ont été refusées par la direction lors d'une réunion mercredi. Le préavis d'action court pendant une semaine à partir de ce vendredi. La Finlande et la Suède ont mobilisé hier des avions de chasse pour intercepter et identifier des appareils militaires russes dans l'espace aérien international au-dessus du golfe de Finlande. Un avion de transport et plusieurs avions de chasse russes ont été repérés. Il s'agit de la première opération aérienne conjointe de ce type entre les deux pays dans le cadre de leur coopération pour surveiller et protéger leur espace aérien. La région de la mer Baltique est en état d'alerte renforcée depuis l'invasion russe de l'Ukraine, en raison notamment de plusieurs incidents aériens et maritimes. Le baptême du feu ce soir pour Marc Van Bommel, première rencontre pour le nouveau sélectionneur des Diables Rouges. La Belgique entame la Ligue des Nations pour un déplacement en Italie. Coup d'envoi à 20h45, match à suivre en direct sur RTBF Vivacité. Et puis pour ceux et celles qui préfèrent la musique, rendez-vous à Bruxelles. La Grand Place accueille une série de concerts ce soir dans le cadre de la fête de la Fédération Wallonie-Bruxelles. Pierre Demar, Mentissa ou encore Loïc Notet, pour des raisons de sécurité, l'accès sera limité ou fermé si la capacité maximale du site est atteinte. Si vous ne pouvez pas être sur place en direct, l'autre possibilité c'est de suivre la soirée en direct sur RTBF La Une en télé et sur Ovio dès 20h25. Voilà pour ce flash d'informations. Excellent temps de midi à notre écoute.
1: Merci Sophie, on vous retrouvera à 14h sur Classique 21.
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0: It's raining again, de Supertram. N'y voyez rien de prémonitoire, il va faire beau. On en parlera avec Théo Lechanu, mais c'est un beau week-end qui approche tout doucement. Nous sommes vendredi, bienvenue à vous. Journée de cadeaux, hein, vous le savez, avec le nouvel album de Girls in Hawaii à vous offrir en vinyle. Et cette journée, U2 aussi, on en parlera dans quelques minutes.
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0: Bloody Sunday, U2, et aujourd'hui, en ce 25 septembre, U2 fête ses 50 ans. Le groupe irlandais a choisi de marquer l'occasion à sa façon en faisant plusieurs annonces en même temps. Hier soir, ils ont dévoilé Silencio. Ils ont annoncé un nouvel album aussi pour le 13 novembre. Ce sera le premier de nouveaux titres en 9 ans. Il y a pas mal d'invités, Brian Eno, Daniel Lanois, Martin Garrix aussi. Et le dernier titre est une collaboration qui va rester presque historique, puisqu'il s'agit de Thorn, un duo entre Bono et Dolly Parton, et ce sera pour toujours la dernière performance vocale enregistrée par la chanteuse avant sa disparition. Et puis au programme à Dublin aussi, tout le week-end en Irlande, il y a des concerts, des expos, des balades guidées, des rencontres avec les fans. Il y a le festival annuel qui s'appelle Welcome to the North Side, qui va réunir cette année pas moins de 1300 passionnés venus de 28 pays et de 231 villes différentes. Il y a deux groupes hommages qui se produisent sur scène, et puis il y a le Little Museum of Dublin aussi, qui ouvre ses portes gratuitement à 2000 fans pour visiter l'exposition U2 Made in Dublin. Et il y a aussi la Banque Centrale d'Irlande qui marque l'occasion à sa façon, puisqu'elle émet dès aujourd'hui une pièce de monnaie commémorative de 2 euros à l'effigie du groupe. Enfin, pour ceux qui ne peuvent pas faire le déplacement jusqu'à Dublin, le Centre culturel irlandais à Paris propose aussi une expo photo gratuite qui s'appelle U2 An Irish Story et qui est visible jusqu'au 18 décembre.
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0: One of these nights, les Eagles. Et puis avant cela, Jay Bernhardt. Et vous savez que nous fêtons la Fédération Wallonie-Bruxelles dès ce week-end. Avec sur Classique 21, la diffusion dimanche à 15h du concert de Les Monstros qui avait été enregistré lors de notre dernier festival Classique 21. Une occasion d'offrir d'ailleurs les dernières places pour ce concert sold out qui vous attend avec Les Monstros à l'Abbé le 3 octobre. 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

0: Le chanteur de Wave Allison, Jay Buchanan, vient d'enregistrer une cover de Carry On My Wayward Son de Kansas avec Europe. Ça vaut le petit coup d'œil, coup d'oreille si vous aimez bien le groupe. Et puis, c'était le titre Only One qu'on écoutait ici, pas sur le dernier album, mais bien sur Pressure and Time qui était sorti en 2011. Il est 12h30, dernier jour de la semaine, mais pas sans vous offrir une lunchbox. Et oui, c'est l'heure. Si vous n'êtes pas encore propriétaire de cet objet collector, c'est le moment de vous inscrire par WhatsApp. Je vais dans quelques minutes avec vous sur antenne vous diffuser un extrait de chanson. Vous reconnaissez l'interprète et vous repartez avec la lunchbox. De quoi penser à nous peut-être lors de vos repas de midi au boulot ou à l'école. Le numéro c'est le 0478 21 01 21.
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0: 12h30, Caroline, on refait le point route ensemble.
2: Oui, avec un accident à signaler sur la Nationale 64 à cette hauteur de Hanu, vous circulez en alternance sur une seule voie en direction de Tirlemont principalement, donc soyez prudents évidemment. Le rappel de cette perte de chargement sur le 42 à Chêneux, le passage est toujours difficile dans la bretelle d'accès en direction de Bâtisse et puis toujours des ralentissements dans les chantiers sur le 25 à hauteur de Beaufailly en direction de Liège et sur le 411 entre Bouges et Vierre en direction du Luxembourg, vous perdez une moyenne de 10 minutes.
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I'm still standing. Elton John, pendant que vous envoyez vos candidatures par WhatsApp au 0478-210121 pour jouer à notre blind test du midi. C'est un titre de Tom Petty qui nous intéresse aujourd'hui dans notre séquence live, extrait d'un coffret sorti en 2009 qui s'appelait The Live Anthology et qui rassemble des enregistrements de concerts pris entre 78 et 2007, montrant à quel point le groupe, aussi mené par Tom Petty et son fidèle guitariste Mike Campbell, excellait sur scène. Voici It's Good to Be the King.

0: ce magnifique live de Tom Petty and the Heartbreakers. It's good to be the king. Un petit plaisir qu'on s'offrait en ce vendredi. Restez avec nous, on joue au blind test après ceci.
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0: Aujourd'hui, c'est Pascal qui est avec nous et qui est sur la route d'ailleurs. Bonjour Pascal.
17: Oui, bonjour, bonjour.
0: Il y a des gens autour de vous, j'ai l'impression.
17: J'ai une dame avec moi.
0: D'accord, que vous connaissez ?
17: Comment ?
0: Que vous connaissez ?
17: Mais en fait, je fais du taxi.
0: Ah, voilà.
17: Et c'est une dame qui m'appelle une fois de temps en temps, donc on n'est pas amis, mais
0: oui,
17: je la connais.
0: Oui, mais vous la connaissez. Mais c'est pour ça que je ne comprenais pas. J'ai dit, tiens, j'entends quelqu'un, mais vous êtes à la fois dans la voiture et puis vous me parlez d'une dame. Voilà, sinon vous m'auriez présenté peut-être, je ne sais pas, votre épouse, vos enfants, peu importe. Très bien, mais donc elle pourra peut-être vous aider, qui sait.
17: Je
0: ne
17: sais pas.
0: Voilà, elle a accepté que vous vous arrêtiez une petite seconde le temps
17: de sa
0: course.
17: Oui, il n'y a pas de souci, oui.
0: Ah ben merci à elle. Pascal, puisque vous êtes au volant de votre taxi, ben j'imagine que vous avez l'occasion justement d'écouter la radio de temps en temps.
17: À chaque fois que je suis dedans.
0: Ah oui, d'accord. C'est une condition sine qua non si jamais un client dit « Oh, vous pouvez couper la musique, c'est non ?»
17: Ben, je demande à chaque fois si la musique dérange ou pas. Donc,
0: ah, c'est bien. Et la réponse est plus souvent
17: le 3/4
0: oui.
17: Le 3/4 du temps, c'est classique. Et une fois de temps en temps, c'est la fameuse émission où ils prennent, ils prennent le melon.
0: D'accord. Ok, je vois.
17: Voilà.
0: Je vois.
17: C'est pour changer aussi des idées, voilà.
0: Évidemment, je comprends bien. Pascal, voici l'extrait du jour. Tendez l'oreille.
18: On m'a vu dans le Vercors sauter à l'élastique.
0: Qui chante ceci, Pascal ? Vous le connaissez ?
17: Comme je vous ai dit tout à l'heure, à chaque fois ça ne revient pas.
0: Il y a toujours le petit stress une fois qu'on est sur antenne.
17: Je ne connais que lui, oui. Gabi et autres.
0: Son prénom commence par un A, son nom de famille par un B. Je vous aide, hein ? J'ai promis de vous aider. Il est décédé le 14 mars 2009 à Paris.
17: Eh ben, je sèche comme un enfant de 2 ans.
0: Ah, c'est vrai.
17: Sur
0: Ah là là, c'était Alain Bachung, Pascal.
17: Ouais, voilà.
0: Là là. Et vous m'avez dit en plus sur antenne, ça va pas rater, c'est un truc que je vais connaître, et puis je vais passer sur antenne, et voilà, mais je vais me planter.
17: C'est ce qui est arrivé chez votre collègue.
0: Ah, vous aviez déjà essayé. Ah, chez Delphine, oui. Ok, d'accord. Vous aviez déjà tenté votre chance.
17: Voilà. Bon,
0: c'est pas grave, Pascal. La prochaine fois sera la bonne. On y croit.
17: On revient jamais 203, c'est la deuxième.
0: Ça marche. On vous embrasse et puis merci alors à votre cliente qui a accepté que vous arrêtiez.
17: Merci.
0: À bientôt. Merci. Bonne route.
17: Merci. Au revoir. Bonne journée.
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1: Classique 21, il est 13h. C'est l'heure du point route avec Caroline Martin.
2: Oui, et on a toujours un camion en panne sur la 54 à hauteur de Timéon. Le passage reste difficile en direction de Charleroi. Et puis toujours quelques minutes perdues dans deux chantiers. Sur le 25 à Beaufailly en direction de Neuchâteau et sur le 411 entre Bouges et Vierde vers Arlon.
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0: 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Ça, c'était Phil Collins en 1983. Il est 13h03. Nous approchons du week-end, vous le savez. Coup d'œil, comme il est de tradition, sur votre menu de dimanche matin dans Soundtrack. Laurent Deboeuf accueille Laurent Riepi pour évoquer les 50 ans de Songs in the Key of Life de Stevie Wonder. Et puis, Walter sera là, bien sûr, fidèle au poste avec son podcast Micro-Sion, qui revient sur l'album Undead de 10 Years After.
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0: War on Drugs à l'instant avec ce titre Holding On qui était sorti en 2017.
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0: Pink Floyd avec Keep Talking. Avant cela, Iceberg, chanté par Matt Mata et Fanny Gillard. Et après Fanny, c'est Delphine, une autre collègue qui nous rejoindra sur antenne dans quelques minutes, pas pour chanter cette fois-ci. Avec elle, on va parler de l'agenda culturel à la veille de cette fête de la Fédération Wallonie-Bruxelles, entre autres.
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0: People Are Strange, les Doors en 67. On avait Lenny Kravitz aussi, It Ain't Over Till It's Over. On va retrouver Delphine après ceci.
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0: Bonjour Delphine, le vendredi on parle culture avec vous et on commence par l'ouverture de saison du Théâtre Royal de la Monnaie.
17: Bonjour Marie, oui oui, avec un grand classique, Roméo et Juliette de Charles Gounod. On connaît l'histoire, à Vérone, deux jeunes gens tombent amoureux alors que leur famille se déteste. Un amour impossible et évidemment une issue tragique. Pour son opéra, Gounod reste assez fidèle à Shakespeare et signe ici une partition très romantique, pleine de grandes mélodies. Cette nouvelle production est mise en scène par Julia Burbach dans un univers très poétique mais où la violence et la rivalité entre les deux familles restent bien présentes. Et à la direction de l'orchestre, Valentina Peligi, elle fera ses débuts à la Monnaie. Roméo et Juliette se jouera du 29 septembre au 17 octobre prochain. Réservation lamonnaiedemunt.be.
0: Autre rendez-vous culturel, une grande exposition consacrée à Marc Chagall va bientôt ouvrir ses portes à Mons.
17: Tout à fait. À partir du 10 octobre, le Cap à Mons accueille l'exposition Marc Chagall, Matisse. Et ce qui est intéressant ici, c'est qu'on ne parle pas uniquement du peintre Chagall, mais aussi de ses autres casquettes. Plus de 200 œuvres et objets vont permettre de découvrir toutes les techniques qu'il a explorées au cours de sa carrière, c'est-à-dire la gravure aussi, la sculpture, la céramique, la tapisserie, le vitrail, mais aussi les costumes et les décors de théâtre. On pourra également voir ses outils, ses études préparatoires et des documents d'archives. Bref, une exposition qui permet vraiment d'entrer dans l'atelier de Chagall et de comprendre comment il travaillait la matière. Souvent en collaboration avec des artisans, des céramistes, des maîtres verriers ou encore des tailleurs de pierre. Marc Chagall, matière, c'est à voir au Cap à Mons du 10 octobre jusqu'au 14 février.
0: Et ce dimanche 27 septembre, c'est aussi la fête de la Fédération Wallonie-Bruxelles. Plusieurs événements sont organisés un peu partout en Wallonie et à Bruxelles.
17: Oui, et parmi eux, on peut notamment remonter le temps du côté de l'Aube avec la Ducasse 1900. Ce week-end, la ville de l'Aube replonge dans l'ambiance de la belle époque à la fin du 19e et au début du 20e siècle. On va ressortir les costumes d'époque et puis surtout les pas de danse, quadrille, polka et mazurka lors d'un grand bal participatif accompagné par un orchestre. Il y aura aussi une brocante, une petite fête foraine, des concerts, des animations pour toute la famille. Bref, si vous avez toujours rêvé de passer un dimanche en 1900, eh bien c'est à l'Aube que ça se passe.
0: Merci Delphine, on vous retrouve vendredi prochain.
17: Avec plaisir.
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0: C'était les Lumineers à l'instant avec Where We Are. Merci à Delphine que vous retrouverez bien sûr pour Come Together, l'émission pendant laquelle vous pouvez choisir les titres. Ça, ce sera demain matin. Et puis pour Rock and Pop Generation, ça, ce sera pour dimanche.
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Come Back and Stay. Ça, c'était Paul Young. On avait aussi Jug avec le soulèvement de la terre de nos voisins français qui étaient venus jouer d'ailleurs dans notre studio. C'était assez impressionnant de le voir faire tous les instruments en même temps. Et puis d'ailleurs, puisqu'on parle de nos voisins français, changement de programme pour Radio Caroline demain, Olivier Monsens va éclairer, approfondir et illustrer aussi avec pas mal d'archives des facettes moins connues de la vie de Catherine Ringer et du parcours d'Herita Mitsuko. Ce sera donc demain sur Antenne.

0: You've got a friend. C'était Carole King sur le magnifique album Tapestry de 1971. Still Dancing aussi, Billy Idol juste avant cela. Et tout ceci nous amène tout doucement vers nos infos de 14h. On a aussi un coup d'œil météo agréable en plus, puisqu'aujourd'hui, c'est simple, le ciel est bleu azur. Et c'est Théo Lechanu qui nous en parle.
1: Oh là là, oui, Marie-Amélie, vraiment un soleil plein aux quatre coins de la Belgique pour aujourd'hui. Quasiment aucun nuage dans le ciel. Allez, tout au plus quelques voiles d'altitude qui peuvent traîner, mais vraiment rien de très conséquent. Pour les températures, eh bien, il fera assez chaud hein, aussi aujourd'hui, 20 à 25 degrés dans la région de Tournai notamment. Ce soir et la nuit prochaine, eh bien, le ciel sera bien dégagé d'abord et commencera à se voiler plutôt en seconde partie de nuit. Pour les températures, ce sera assez doux, 9 à 16 degrés. Et un coup d'œil rapide pour votre week-end. Samedi, on aura un front assez atténué qui va venir balayer le pays d'ouest en est au fil des heures. Donc en matinée, on retrouvera davantage de nuages sur les Flandres et un temps bien plus ensoleillé sur l'est. Et pour dimanche, ce sera l'inverse, on aura un ciel nuageux en matinée et puis des éclaircies en après-midi.
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0: Bon après-midi, il est 14h. Un véhicule en panne sur le ring de Bruxelles, Caroline.
3: Oui, c'est à hauteur de Woluwe-Saint-Étienne et c'est en direction de Waterloo. La bande de droite est obstruée et puis on perd toujours entre 10 et 15 minutes dans les deux chantiers sur l'E25 à Beaufailly-Verneuchâteau et sur l'E411 entre Bouges et Vierre en direction d'Arlon.
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0: Et des infos en compagnie de Sophie Léonard. Bonjour.
5: Bonjour à toutes et tous. L'Académie Goncourt retire le roman de l'auteur canado-haïtien Télisson Aurélien de sa sélection pour le prix Goncourt. L'écrivain fait l'objet d'accusations de plagiat et d'utilisation de l'intelligence artificielle. Cette décision est dictée par la volonté de préserver l'intégrité du prix Goncourt et celle de l'Académie, dont le rôle central consiste à promouvoir et couronner la littérature écrite par des femmes et des hommes, explique dans un communiqué l'Académie. Pardon. Le pape Léon XIV a défendu à l'Élysée une juste laïcité qui, selon lui, ne consiste pas à exclure la religion de l'espace public. Dans son premier discours devant les autorités françaises, il a notamment estimé que l'école catholique avait toute sa place dans le paysage éducatif français. Le pape a aussi appelé au dialogue entre les différentes appartenances culturelles et religieuses. Sur les questions bioéthiques, il a dénoncé notamment les manipulations génétiques, la gestation pour autrui, l'achat d'organes et l'offre d'une mort programmée, des propos qui interviennent 2 mois après l'adoption définitive en France de la loi créant un droit à l'aide à mourir combattu par l'Église catholique. Une grève de 24 heures a débuté ce matin à 6 heures dans l'ensemble des prisons belges. Du personnel a été réquisitionné dans plusieurs établissements pour assurer le service minimum qui nécessite entre 50 et 60% des effectifs. Selon le syndicat chrétien ACV et CSC, les syndicats dénoncent notamment la surpopulation carcérale, le manque de personnel et la vétusté des infrastructures. Ils demandent aussi des garanties concernant les hausses salariales prévues dans le dernier accord social. La grève doit prendre fin samedi à 6 heures. Volkswagen rappelle plus de 2,8 millions de véhicules dans le monde en raison d'un risque de corrosion du système de direction. Selon l'agence allemande de l'automobile, cette corrosion peut provoquer la rupture de vis et entraîner une défaillance de la direction. Environ 2,16 millions de Volkswagen et 700 000 Audi sont concernés. Chez Volkswagen, le rappel concerne notamment les Golf, Tiguan, Touran et Caddy produits entre 2013 et 2024. Chez Audi, il s'agit de modèles Q3 fabriqués entre 2017 et 2024. Le constructeur assure qu'aucun accident corporel n'a été signalé et indique que les conducteurs peuvent continuer à rouler jusqu'au rendez-vous chez le concessionnaire. Voilà pour ce flash d'information. Excellente journée à notre écoute.
0: Merci Sophie, à tout à l'heure.
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0: Walking in the Free World. Neil Young, qui a 80 ans, vient de sortir son 50e album studio Second Song, sorti le 18 septembre avec 7 morceaux enregistrés avec The Chrome Hearts, dont 2 compositions inédites qui datent des années 60.
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0: Étienne Dao avec des attractions désastres. On va parler cinéma puisque nous avons une nouvelle édition du Rock'n'Roll Movie Day qui arrive le samedi 17 octobre. Plusieurs salles de cinéma, mais tout le cinéma, rien que pour les auditeurs de Classique 21, de quoi voir avec des amis, avec d'autres amateurs de musique, des films à thème évidemment musicaux. Il y aura le documentaire Iron Maiden, il y aura Elvis Presley in Concert, il y aura aussi le biopic Michael consacré à Michael Jackson. On parlera des Who, de Marianne Faithfull, de Jeff Buckley, il y en aura pour tous les goûts. Vous pouvez aller détailler tous les films qui sont à l'affiche de ce festival du film rock à Mons qui sont sur notre site web. C'est là aussi évidemment que vous pourrez acheter vos places.
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0: Tennessee Plate, chanté par Joe Bonamassa avec John Hyatt, invité sur ce titre de 2011. On avait aussi Life is so fucked up, extrait du nouvel album de Girls in Hawaii, dont l'exemplaire vinyle repart chez Christophe, qui habite à Olin. D'autres à gagner tout à l'heure dans l'émission Underwood Again.
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0: Damiano David, chanteur de Maneskin, bien sûr, Zombie Lady. Aerosmith aussi avec Crazy. Aujourd'hui, nous sommes le 25 septembre. Vous le savez, ce sont les 50 ans de U2, mais pas que. Ce sont aussi les 10 ans de la mort de Rod Temperton, qui a bossé avec Quincy Jones ou encore Michael Jackson. Une carrière sur laquelle va revenir dès 15h dans son Time Machine, Dominique Raguet.
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18: Bonjour Marie, bonjour tout le monde.
0: Comment ça va?
18: Ça va fort bien, écoutez, on est vendredi. Vendredi, c'est jour de métal.
0: Oui, c'est vrai, jour de fête un petit peu pour nous, hein, sans rien cacher, effectivement. On a de la nouveauté, des classiques et des anniversaires aujourd'hui.
18: Oui, on va acheter deux coups d'œil, en tout cas faire deux clins d'œil, à deux anniversaires qui se suivent de quelques jours, un joyeux, un triste. Le joyeux, ce sont les 40 ans de l'album Peace Sells de Megadeth. Le triste, c'est que deux jours plus tard, Cliff Burton, bassiste de Metallica, décédera dans un accident de tourbus en Suède. On va aussi, d'un côté nouveauté et d'un côté belge, découvrir deux nouvelles choses. Le nouveau Evil Invaders, qu'on attend depuis 2022, et Centura, un groupe de Liège, un groupe de trash qui a fait la première partie d'Airborne à l'OM.
0: C'est pas mal ça. On reparlera d'ailleurs de l'OM, puisqu'on vous invite au Desert Fest, ce festival qui aura lieu justement là-bas, les 16, 17 et 18 octobre, donc avec pas mal d'entrées à gagner, des passes un jour, des passes combi aussi, et puis on vous invitera aux festivités, à l'une des festivités du Zigzag, notre salle amie. Ça se passera le 21 octobre avec la venue d'Enville, de Killers et de Spirit War. Là aussi, il y aura des entrées à gagner. On peaufine tout ça et je vous dis à tout à l'heure, Cyril.
18: À tout à l'heure.

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Sixpence None the Richer. C'était Kiss Me. On avait aussi Where the Streets Have No Name. U2, dont nous fêtons les 50 ans d'existence aujourd'hui, hein, vous le savez. Un nouvel album a été annoncé hier. Ce sera le 13 novembre précisément. Et en attendant cette sortie, bah, si vous voulez replonger dans leur histoire, il y a évidemment les 20 titres essentiels de U2 qui font l'objet d'un podcast à retrouver sur l'application RTBF Ovio.

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7: Merci d'être avec nous, il est 15h. On reparle d'un accident sur le ring de Bruxelles avec Denis Lagasse qui nous rejoint. Bonjour.
8: Bonjour. Oui, un accident, pour être précis, c'est donc à Tervuren, c'est vers Waterloo. Alors, ça s'est produit il y a quelques minutes à peine. Donc, évidemment, situation à surveiller, mais actuellement, une dizaine de minutes de ralentissement. Et puis, sur ce même ring, ce n'est pas évident, entre Wemel et Grimbergen, ça ralentit pour le coup dans les deux sens. Comptez 10 minutes supplémentaires. Et puis, à noter aussi, pour être complet, le chantier de Vierde sur le 411, autour de 15 minutes supplémentaires. Et ceci en direction d'Arlon.
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Bonjour et ravi de vous accueillir dans ce Time Machine sur ce rire, le rire diabolique de Vincent Price, l'acteur star des films d'horreur et dont la dernière apparition à l'écran fut dans le magnifique film de Tim Burton, Edouard aux mains d'argent. Thriller, un titre signé exclusivement par Rod Temperton. Le 25 septembre 2016, disparaissait Rod Temperton il y a 10 ans aujourd'hui. Cet auteur britannique très discret avait d'abord baptisé d'ailleurs sa future chanson Thriller Starlight, et il avait enregistré une maquette sur un simple petit magnétophone Revox à deux pistes dans son appartement en Allemagne, avec même, quand on écoute la maquette, les bruits des tramways à l'extérieur. Et puis Quincy Jones lui avait demandé ensuite un titre un peu plus fort, et après avoir accumulé des centaines et des centaines d'idées, eh bien Temperton trouva finalement un seul mot: Thriller. L'homme de l'ombre venait de donner son titre à l'album le plus célèbre de Michael Jackson. Aujourd'hui, dans ce Time Machine, hommage à Rod Temperton, lui qui était tellement copain avec un certain Quincy Jones, que voici sur Classique 21.

Producteur, musicien, arrangeur et créateur de Hit. Il nous a quittés il y a tout juste 10 ans. Rod Temperton est derrière ce titre Yamo Be There, interprété par Michael McDonald et James Ingram, tube de 1983. Et aujourd'hui dans Time Machine, sur Classique 21, on rend hommage à ce Britannique Rod Temperton qui avait créé ce groupe très soul-funk dans les années 70, Heat Wave. Parmi les succès de ce groupe, il y avait ce morceau sorti en 1980, Gangsters of the Groove.

Et il a offert quelques-uns des plus grands tubes à Michael Jackson, comme celui-ci, Off the Wall. Aujourd'hui, dans ce Time Machine, on rend hommage au musicien, arrangeur, créateur de succès, Rod Temperton, qui nous quittait voilà tout juste 10 ans. D'ici quelques petits instants, c'est Pierre Laurent qui sera derrière ce micro pour orchestrer cette fin d'après-midi et peut-être aussi ce début de week-end avec On the Road Again. Et pour vous y conduire, eh bien, autre grand tube des années 80, maintes fois samplé et revisité, et autre tube signé encore par Rod Temperton, c'était en 1980. Voici George Benson avec Given the Night. Excellent après-midi sur Classic 21 et peut-être déjà pour certains, excellent début de week-end.

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20: Il est 15h30.
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20: Bonjour Denis.
22: Bonjour Pierre.
20: Nous avons un incendie national 30.
22: Oui, exactement, un incendie là-bas, à hauteur de Arzé. Je le répète, hein, c'est la nationale 30 en l'occurrence. La chaussée est fermée dans les deux sens. Une déviation locale est mise d'ailleurs aussi en place. Accident à signaler aussi sur le ring de Bruxelles, à Tervuren, c'est vers Waterloo. Actuellement, 15 minutes du coup de ralentissement. Et puis sur ce même ring, ce n'est pas évident, on va dire, entre Wemel et Grimbergen, ça ralentit pas mal hein, dans les deux sens, 15 minutes à rajouter, et puis aussi le chantier de Vierde sur le 411, 20 minutes supplémentaires en direction d'Arnon.
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0: Chumba Wamba sur Classique 21, 15h38, on va retrouver le King. On sait que vous aimez, hein, évidemment, c'est le berceau du rock'n'roll. On va le retrouver avec Jealous Rock.
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Nothing But Thieves avec Different Kind of Happiness sur Classique 21. Et le groupe sera en concert, ce sera pour l'année prochaine, le 31 janvier 2027 au Sport Palace d'Anvers.

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0: pour vous accompagner cet après-midi en voiture. Green Day, Boulevard of Broken Dreams sur Classique 21. L'information, le journal de 16h nous arrive.
1: Bonjour à toutes, bonjour à tous. Si vous aviez prévu de profiter du week-end dehors, la météo vous donne franchement le feu vert. Le soleil domine encore largement cet après-midi et la chaleur s'installe sous un petit vent sud. Il fait en ce moment 21 degrés sur les hauteurs de l'Ardenne, 24 à Bruxelles, 22 à Ostende. Et ce soir, on va profiter d'un ciel limpide, idéal pour prolonger un peu la journée dehors. Demain matin, les nuages gagneront les Flandres et le Hainaut, avec éventuellement un tout petit peu de crash impossible et un petit peu de brouillard également. Plus à l'est, le soleil gardera une belle longueur d'avance. Tandis que l'après-midi, le ciel restera plus chargé au nord du Sion-Sambre-Meuse, mais les éclaircies s'élargiront vers le sud. Les températures attendues demain, 21 à 25 degrés.
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0: Il est 16h. On va reparler de cet incendie, Denis, sur la Nationale 30.
3: Oui, alors cet incendie sur la Nationale 30, Pierre, c'est à hauteur de Arzé, la chaussée est fermée dans les deux sens. Il y a d'ailleurs une déviation locale qui est mise en place. Quelques ralentissements ci et là, notamment sur le 25, entre Évoyer-Romouchamps et Beaufailly, 20 minutes en direction de Liège. Si vous passez par le 42 entre Oudangouni et Boisden, apprêtez-vous à perdre sur ce coup-là. Eh bien, 10 minutes en direction de Liège également. L'accident sur le ring de Bruxelles à Tervuren est terminé, mais ça ralentit. Par exemple, depuis Wemmel vers Macquelen, 10 minutes. Dans le même sens, d'ailleurs, plus loin, entre Krenem et Tervuren, là, c'est également 10 minutes. Zaventem-Macquelen, en sens inverse, eh bien, c'est 10 minutes de patience. Le 411, le point noir, c'est évidemment le fameux chantier de Vierre, de 30 minutes actuellement vers Luxembourg. Et puis, du côté du rail, entre Ottigny et Fleurus, il y a des retards.
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0: Et voici votre journal de 16h.
5: Bonjour à toutes et tous. L'intelligence artificielle a eu raison de l'écrivain Taliesin Aurélien, accusé d'avoir utilisé l'IA et d'avoir également plagié d'autres œuvres. Son livre est exclu de la liste du prix Goncourt, une décision prise pour conserver l'intégrité du prix, dont le rôle central consiste à promouvoir et couronner la littérature écrite par des hommes et des femmes. C'est ce que dit le communiqué de l'Académie. Le livre, toujours selon le communiqué, est de toute vraisemblance très largement le produit d'une intelligence artificielle. À l'origine des accusations, le compte du réseau social X de Balance-ton Claude, dont on connaît désormais au moins l'un des auteurs, un essayiste anti-woke libéral conservateur qui rédige des articles pour le quotidien français Figaro. Le pape Léon XIV, a défendu à l'Élysée cet après-midi en France une juste laïcité qui, selon lui, ne consiste pas à exclure la religion de l'espace public. Dans son premier discours devant les autorités françaises, il a notamment estimé que l'école catholique avait toute sa place dans le paysage éducatif français. Le pape qui a aussi appelé au dialogue entre les différentes appartenances culturelles et religieuses. Sur les questions bioéthiques, il a dénoncé notamment les manipulations génétiques, la gestation pour autrui et l'offre d'une mort programmée, des propos qui interviennent 2 mois après l'adoption définitive en France de la loi créant un droit à l'aide à mourir combattu par l'Église catholique. Chez nous, pour celles et ceux qui aiment la musique, rendez-vous ce soir à Bruxelles. La Grand Place accueille une série de concerts dans le cadre de la fête de la Fédération Wallonie-Bruxelles avec Pierre Demar, Mentissa ou encore Loïc Noté. Pour des raisons de sécurité, l'accès sera limité ou fermé si la capacité maximale du site est atteinte. Si vous ne pouvez pas être sur place, l'autre possibilité, c'est de suivre la soirée en direct sur RTBF La Une et en télé sur Ovio aussi dès 20h25. Voilà pour ces informations. Excellente fin de journée à notre écoute.
0: Merci beaucoup, Sophie Léonard.
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Le groupe AA avec Take On Me sur Classic 21, ils avaient déjà enregistré une première fois ce titre en 1984. C'est resté un titre confidentiel, personne ne s'en est d'ailleurs aperçu. Et puis 1985, ils sortent leur premier album Hunting High and Low. Ils y incluent une nouvelle version de Take On Me et puis là, bam! Explosion totale. Le succès garanti. Voici Robert Palmer.

0: Artiste au grand talent, trop vite disparu d'ailleurs, Robert Palmer avec Bad Case of Loving You.
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Une des révélations de 2024, il y a deux ans à peu près. La Zinner Party avec The Feminine Urge. Et auparavant, ce charmeur de Bryan Adams avec Somebody. Et il sera en concert, ce sera dans quelques jours, le 15 octobre prochain, au Sport Palace d'Anvers avec Classique 21.

0: Romain Humeau, il n'est pas tout seul, il est avec son groupe Eiffel, avec Skin on Skin. Et prenons des nouvelles des routes.
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0: Un accident sur le ring de Bruxelles, Denis.
20: Exactement, Pierre. Et c'est à hauteur de Zaventem, en direction de Macquelen. Comptez actuellement 10 minutes. C'est donc à surveiller. Des ralentissements également, en sens inverse, entre Zaventem et Léonard. Là, c'est 15 minutes supplémentaires. Courage, hein, si vous êtes sur le 411 à hauteur du fameux chantier de Vierde. 30 minutes de patience vers Luxembourg. Et puis, du côté du rail, des retards entre Nivelles et Linkebeek.
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23: Avoir un « the » dans le nom de son groupe, c'est revendiquer une appartenance à la mouvance rock. C'est une valeur sûre, presque une valeur ajoutée. Pensez-y d'ailleurs si l'envie vous prend de fonder un band. Un « the », c'est comme un « de » dans son nom de famille. Ça donne directement un petit plus, hein, qu'on le veuille ou non. Certains renient d'ailleurs leur petit « de », comme certains groupes évitent à tout prix le « the » dans leur patronyme. Mais nous, cette semaine, ce qui nous intéresse dans Rock'n'Roll Attitude, ce sont les petits et les grands « the » chez nos rockers. Ils ont un peu lancé le mouvement des groupes en « the » en Angleterre, source d'inspiration pour beaucoup, « The Shadows ». Le groupe se nomme pendant plusieurs années « The Drifters » et a d'ailleurs quelques soucis avec le groupe américain « The Drifters », alors plus célèbre qu'eux. Oui, voilà, ceci oui. Revenons aux futurs Shadows qui doivent changer de nom pour éviter des ennuis judiciaires avec les Drifters américains. Sur une suggestion du bassiste Jet Harris, ils deviennent les Ombres. Pas Los Hombres hein, en espagnol. Non, non, les Ombres en français. Enfin, les Shadows en anglais quoi.
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23: des années 2000, débarque le groupe new-yorkais The Strokes. Fan d'autres new-yorkais comme The Velvet Underground ou The Ramones, le The est une évidence pour eux. Plusieurs noms sont envisagés. The Rubber Bands, The Motels, The Purple Canoes ou encore The Donny Rose, oui, comme Robert. Ne trouvant pas chaussures à leurs pieds, le chanteur Julian Casablanca a cette idée, The Strokes, qui remporte les suffrages à l'unanimité. The Strokes peut faire référence à une attaque cardiaque, bien sûr, mais les membres y voient plus une allusion sexuelle ou artistique, ou les deux mélangés, hein, comme Blush, Stroke, le coup de pinceau.

0: On se devait de terminer cette semaine avec le groupe en The, et même en double The, de. Deux fois deux, quoi. Non, pas deux fois deux, mais bien deux fois deux. Matt Johnson ne veut plus être en solo, mais bien évoluer au sein d'une formation. Sur suggestion du claviériste Keith Lowes, qui est devenu aujourd'hui un professeur renommé en neuropsychologie, eh bien le groupe prend le nom de The.
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Les Shadows avec Apache, Cercle Classique 21, instrumental, évidemment, vous connaissez bien, 16h38. Alors hier, vers 18h30, juste au moment du Journal du Rock, j'ai eu l'occasion de vous présenter Silencio, hein, le tout nouveau, alors c'est vrai, en plus, il était vraiment tout frais, le tout nouveau U2 qui fête ses 50 ans avec un nouvel album. Alors le groupe irlandais sortira donc le 13 novembre. Ce nouvel album, enfin, on connaît le nom, on a attendu, hein, l'album s'appellera Carnaval des Loos. C'est donc leur 16e album studio et le premier disque de nouveaux titres en 9 ans. On a attendu. On en comptera 12 avec plusieurs invités. Il y aura Brian Eno, il y aura Martin Garrix, Daniel Lanois, etc., etc. Alors, Silencio donc, vient de sortir depuis quelques heures. On aura certainement l'occasion de l'écouter aujourd'hui. Alors, vous avez plein d'infos, évidemment, sur notre site internet. N'hésitez absolument pas, notamment, à voir, à découvrir le clip de Silencio. Alors, c'est vrai qu'ils font pas mal d'annonces en ce moment pour les 50 ans, c'est fou, hein, de se dire que ce groupe a déjà 50 ans, c'est vraiment incroyable. Alors si vous voulez en savoir plus à propos de U2, eh bien, je vous propose aussi d'écouter les 20 essentiels de U2. Tout cela se retrouve sur notre site internet ou via l'app RTBF Ovio. N'hésitez pas. Et puis Marie-Amélie Mastin vous en parle également dans le Journal du Rock, version vidéo, là aussi c'est sur notre site ou l'app Ovio. Un des plus beaux morceaux, ça, de U2. Bon, évidemment, c'est pas le nouvel album, mais celui-là est un incontournable. U2 avec One.

0: YouTube avec One sur Classique 21.
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0: Et avant que ce ne soit Mathieu Chédid hein, qui lui compose ses morceaux et d'autres, d'ailleurs aussi Lenny Kravitz et bien d'autres, eh bien c'était Serge Gainsbourg avec ce morceau tandem à Vanessa Paradis.
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0: Mais Network, les Australiens, ce groupe n'existe plus, c'est bien dommage d'ailleurs. Avec Down Under, l'information nous arrive.
1: Bonjour à toutes, bonjour à tous. Terrasse, balade ou activité en famille, ce week-end, le ciel devrait souvent jouer dans votre équipe. Cette fin d'après-midi reste baignée de soleil, avec une chaleur remarquable pour une fin septembre, avec des températures comprises entre 21 et 25 degrés. Ce soir, le ciel se débarrasse pratiquement de tous ses nuages. Après minuit, quelques voiles arriveront par l'ouest du pays en guise de décoration. Et puis demain matin, un front très affaibli apportera davantage de nuages sur l'ouest, avec un crachin très local. À l'est, le soleil continuera de faire de la résistance. L'après-midi, nuages plus nombreux au nord, c'est vrai, belles éclaircies au sud et encore une ambiance très agréable pour tout le monde. Dimanche prendra des airs d'été, les grisailles du matin céderont la place à de très belles éclaircies et à la chaleur, jusqu'à 27 degrés. Une chaleur qui nous accompagnera encore en début de semaine prochaine, avec un pic attendu mardi, tout proche des 30 degrés.
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0: Bon week-end, il est 17h. Un accident à Bruxelles, Denis.
5: Oui, exactement, Pierre. Entre l'avenue de Laeken et le parc Elisabeth vers Anderlecht, tout ce coin-là est donc bien encombré, vous l'imaginez bien. Sur le 40, un accident provoque là aussi des soucis. Ralentissement entre Blény et Votem en direction de Liège. C'est 30 minutes supplémentaires en sens inverse. Depuis Longsaint, c'est 25 minutes. Sur le ring de Bruxelles, un nouvel accident. Cette fois-ci, à hauteur de Zaventem, en direction de Mechelen. Rajoutez 10 minutes sur votre temps de parcours. Des ralentissements également en sens inverse entre Zaventem et Léonard. Là, c'est 15 minutes supplémentaires. Courage évidemment si vous êtes du côté de l'E411, le chantier de Vierde. 45 minutes de patience vers Luxembourg. Du côté du rail, des retards, notamment entre Nivelles et Linkebeek, mais aussi entre Braine-le-Comte et Mons.
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0: Et voici votre journal de 17h.
7: Le gouvernement wallon revoit sa copie, une partie de sa copie de la réforme des primes à la rénovation. Il allège les conditions pour bénéficier de l'ancien système. Paris, paré de blanc et de jaune, les couleurs du Vatican. Le pape Léon XIV est arrivé en France. Entre l'Élysée ce matin et le Stade de France ce soir, le pape a fait une halte dans les bureaux de l'UNESCO. Ce sont les Diables Rouges qui sont à Rome ce soir, la toute première rencontre du nouveau coach Marc Van Bommel. Bonjour, la région wallonne opte donc pour une marche arrière. Elle revoit non pas l'entièreté de sa réforme sur les primes à la rénovation, mais le chapitre concernant la période de transition pour bénéficier de l'ancien régime. Le gouvernement wallon ne garde qu'une condition, prouver un devis signé avant mi-février 2025. Une copie revue parce que des recours ont été introduites. Les conditions étaient jugées trop strictes par certains ménages. Et dans un premier avis, le Conseil d'État leur a donné raison. Des milliers de familles vont donc pouvoir réclamer une prime plus élevée. Jean-Marc Rigaud défend environ 150 familles.
8: D'abord, le délai pour lequel mes clients ont eu pour réagir était extrêmement court, ce qui fait que pas mal de personnes se sont retrouvées en dehors des délais. Ça, c'était une première chose. Et une deuxième chose, on demandait aux personnes que 20% des factures aient déjà été payées, ce qui écartait toute une série de personnes de l'obtention des subventions qui étaient prévues par les textes. Certaines personnes étaient dans des difficultés suite à la prise de cet arrêté sur le plan financier par rapport à la réalisation des travaux qu'ils avaient envisagés. Et donc, pour eux, le fait de soulever ces illégalités et d'arriver au résultat auquel nous arrivons aujourd'hui va leur permettre de pouvoir rétablir la situation financière dans laquelle ils étaient engagés.
7: Et même si votre dossier a été recalé, si vous êtes à présent dans les conditions, vous pouvez réintroduire une demande. Les dossiers doivent être rentrés avant le 30 septembre 2027, et c'était une interview au micro de Rudy Hermans. Les prix des carburants auront varié toute la semaine. Nouvelle hausse annoncée demain. Pour le diesel, plus 8,9 centimes d'euros le litre. Pour l'essence 98, c'est quasi la même chose. Et pour l'essence 95, plus 5 centimes. Et si vous êtes au volant d'une voiture de marque VW ou Audi, vieille d'au moins 2 ans, vous allez peut-être recevoir un mail ou un courrier de votre garagiste. Le constructeur Volkswagen rappelle près de 3 millions de voitures dans le monde à cause d'un risque de corrosion des vis qui peut entraîner une défaillance du système de direction. Il s'agit de plusieurs modèles construits entre 2013 et 2024. En attendant cette vérification, les voitures peuvent continuer à être utilisées. C'est un slogan. Le plaisir, ça se partage. La contraception aussi. Slogan d'une campagne de la SBL Oh Yes, plutôt à destination des jeunes, mais elle peut toucher toutes les générations. La question de la contraception repose encore aujourd'hui essentiellement sur les épaules des femmes. Une sur trois seulement estime que son partenaire s'implique. Alors comment le message de la campagne passe-t-il? C'est un reportage de Nicolas Van de Weyer et Sylvia Falsinelli.
9: Rose et Sander sont étudiants. Dans leur couple, c'est elle qui prend la pilule, un choix qui la rend plus à l'aise.
10: Ça me stresse trop, donc je préfère être sûre que c'est moi. Et imaginons, il y aurait une possibilité que ce soit Sander qui s'en occupe. Ça me stresserait trop et je lui demanderais, mais est-ce que t'as fait ça? Est-ce que t'as fait ça? Et je sais pas.
11: Est-ce que c'est quelque chose dont vous parlez parfois entre vous?
12: Oui, on a déjà discuté, on a déjà eu des débats là-dessus.
10: Même récemment, il y a genre 2 semaines, ouais. On en a parlé.
12: Mais est-ce que l'homme devrait payer là aussi une partie de la pilule si c'est que la femme qui l'utilise? C'est une question qu'on se posait. J'ai pas de souci d'aborder ce genre de choses, tant que la personne en face de moi est à l'aise d'en parler aussi, ça me dérange pas.
9: À l'image de ce jeune couple, la SBL Oh Yes va encourager les 18-30 ans à partager la charge contraceptive. L'idée est surtout d'en faire un vrai sujet commun, comme l'explique Nadège de Smet.
13: C'est par exemple se poser la question, tiens, est-ce que tu connais la contraception dite masculine? Ça peut être aussi, tiens, je t'invite à ce qu'on aille ensemble aux rendez-vous médicaux, si ça te dit. Est-ce que ta méthode te convient toujours? En faire un sujet de discussion au fil de la relation. On a aussi des questionnements comme, comment est-ce que je peux te soutenir avec des effets secondaires que ta méthode pourrait engendrer chez toi? Les frais, est-ce qu'on peut les partager, voilà.
9: Autant de pistes déclinées sur des affiches, des autocollants en vidéo et sur un site internet.
7: Du personnel a été réquisitionné aujourd'hui dans plusieurs prisons du pays, en grève jusqu'à ce soir, à nouveau pour réclamer des solutions à la surpopulation carcérale. Le Conseil des ministres a approuvé aujourd'hui l'achat pour 22 millions d'euros de munitions. Elles font partie de l'équipement, mais elles seront aussi utilisées lors des entraînements de militaires. Le pape sur le parvis de Notre-Dame de Paris. Ce sera l'une des images de cette visite de 4 jours du pape en France. Et sur les trottoirs parisiens, de nombreuses personnes n'attendent qu'une chose, voir le pape Léon XIV en vrai.
14: Je suis hyper heureuse, le jour J est arrivé. Là, je vais m'approcher de la cathédrale.
15: On va se retrouver tous entre catholiques ou pas catholiques, mais voilà. On va être tous ensemble et puis voir le pape, quoi. Enfin, le voir. Je ne sais pas si je le verrai, mais bon, au moins on participera tous.
7: Et ce matin, le pape s'est adressé aux Français, à l'Élysée. Cet après-midi, il a pris la parole au siège de l'UNESCO, un discours largement consacré à l'importance et au rôle des nouvelles technologies que le pape estime importantes pour la libération de l'être humain, mais il met en garde contre les dérives.
16: Nos idées et nos relations risquent de s'appauvrir sous l'effet d'un processus de déshumanisation. Le paradoxe est devenu de plus en plus évident. Alors que l'on prête une intelligence aux systèmes informatiques, nous peinons à reconnaître la dignité inaliénable des personnes humaines dont la vie est jugée à l'aune de l'efficacité et qui, lorsqu'elles ne sont plus jugées productives, sont rejetées et mises au rebut.
7: Le pape qui a reçu une standing ovation. Et cette semaine, des centaines de jeunes étudiantes sont descendues dans les rues de New Delhi en Inde, toutes en colère. Une étudiante de 17 ans a été victime d'un viol collectif dans un parc. 10 jours plus tôt, le corps d'une enfant de 16 ans, violée, a été découvert. Malgré les mesures prises ces dernières années par l'Inde, les viols restent un fléau qui hante le pays. Les manifestantes réclament de pouvoir sortir tout simplement en rue.
17: Il se passe tellement d'incidents qu'on est constamment sur ses gardes à regarder si quelqu'un nous suit ou marche à côté de nous. On reste toujours vigilante parce que ce n'est pas sécurisant pour nous.
18: Les jeunes femmes doivent encore manifester pour réclamer leur sécurité. Je pose cette question, pourquoi rien n'a-t-il changé après toutes ces années? Les personnes au pouvoir ne semblent toujours pas considérer la sécurité des femmes comme suffisamment importante pour agir.
7: Trente mille viols ont été recensés en Inde en 2024, soit environ 80 par jour. Et en 2012, le pays a connu des manifestations massives après le viol d'une jeune femme dans un bus. Elle a succombé à ses très graves blessures. Un match Italie-Belgique ce soir à Rome en Ligue des Nations pour la nouvelle saison. Et ce match aura un parfum particulier côté belge avec l'entrée en scène du nouveau sélectionneur Marc Van Bommel. L'Italie, c'est un pays que connaît bien l'attaquant Charles de Ketelaar. Il joue dans le championnat italien à Atalanta et voici son équipe, son avis sur l'équipe italienne.
19: Ils sont avec beaucoup d'excitation pour les matchs qui viennent parce qu'ils n'étaient pas sur la Coupe du Monde. Alors, je trouve qu'ils ont beaucoup d'énergie pour commencer ce nouveau cycle.
20: Une nouvelle génération italienne qui arrive. Vous connaissez quelques joueurs?
19: Oui, il y a 4 en sélection d'Atalanta. Alors, je connais, mais aussi les autres. Il y a beaucoup qui jouent en Serie A. Ils ont aussi sélectionné beaucoup de joueurs maintenant qui sont en Premier League. Alors, ils ont une équipe forte.
7: Charles de Ketelaar au micro de Vincent Langendries. Un match à suivre sur Vivacité à partir de 20h. En paratriathlon, Wim de Pape a décroché la médaille de bronze au championnat du monde en Espagne. C'est déjà la 6e fois que le Belge monte sur ce podium mondial dans le paratriathlon. Et enfin, Grand Corps Malade, Pierre Demar, Mentissa, Loïc Noté, une belle liste d'artistes prêts à célébrer comme il se doit la langue française. La Grand Place de Bruxelles va très vite se remplir ce soir pour la fête de la Fédération Wallonie-Bruxelles. Un concert gratuit et tout aussi gratuit si vous voulez rester dans votre canapé. Le concert sera retransmis dès 20h25 sur la Une en télé. Et voilà qui referme ce journal. Bon week-end déjà et bonne fin de journée.
0: Merci beaucoup Delphine Vreux.
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Un morceau qui a été écrit entièrement par John Lennon, bien que ce soit crédité Lennon-McCartney. Les Beatles avec Don't Let Me Down, un morceau que John Lennon avait écrit tout simplement pour Yoko Ono. Steve Winwood, à 17h14. Une belle fin de journée et déjà bon petit week-end.

0: Steve Winwood avec Higher Love sur Classique 21. 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

0: Indochine avec l'album Paradise. J'ai demandé à la Lune et nous on va demander à Denis de nous donner des nouvelles des routes dans deux minutes.
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0: On va sur le 42.
16: Oui, exactement, Pierre, avec un accident qui provoque des soucis et des files qui se rallongent, hein, décidément. Entre Blény-Votem vers Liège, c'est 45 minutes. Patience donc, courage. En sens inverse, depuis Longsaint, comptez 35 minutes. Et puis également, à surveiller cet accident survenu il y a peu à hauteur de Léonard sur le ring de Bruxelles, donc en direction de Waterloo. Des files depuis Wezembeek, 25 minutes perdues. Pour résumer, la situation ailleurs sur ce même ring, depuis Grand Bigard vers Hall, 20 minutes de ralentissement. Puis la section Wemmel-Zaventem reste bien chargée, 20 minutes dans les deux sens. Le chantier de Vierde met votre patience à rude épreuve. 45 minutes là aussi vers Luxembourg. Et puis du côté du rail, des retards constatés entre Nivelles et Linkebeek, également entre Braine-le-Comte et Mons.
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0: Hamid Fadjaoui nous parle aujourd'hui d'une IA qui fait les courses à notre place.
18: Aujourd'hui, je vous propose une petite scène. Vous dites par exemple à votre téléphone, trouve-moi une bonne paire de chaussures de course, pas trop chères. Et c'est presque tout. Vous ne faites rien d'autre. Votre téléphone cherche, il compare les prix, il lit les avis, il choisit, il vous montre le prix. Vous dites oui, et puis il paye. Et vous, bah, vous recevez juste le colis. Alors, ce n'est pas juste de la science-fiction. Ça existe depuis le 8 septembre dernier, en tout cas aux États-Unis. Et ça s'appelle Muse. Et c'est Meta qui l'a lancé. Alors, Meta, c'est la maison mère de Facebook, d'Instagram et de WhatsApp. Et le succès, bah, il a été immédiat. D'après les chiffres officiels, Muse a été téléchargé plus de 2,5 millions de fois en deux semaines à peine. Alors forcément, bah, il y en a certains qui s'emballent. Un consultant français très célèbre et excellent d'ailleurs, Stéphane Mallard, écrit cette semaine sur LinkedIn que le marketing va tout simplement disparaître. Alors son raisonnement, il se tient à première vue. Si c'est une machine qui fait vos courses, à quoi bon vous séduire, vous ? Alors c'est stimulant évidemment comme réflexion. Eh bien moi je pense que c'est peut-être l'inverse qui va se passer. Le marketing ne va pas mourir, il va simplement, si je puis dire, changer de cible. Alors vous allez me dire pourquoi. Mais parce que si on y réfléchit quelques secondes, pendant des décennies, tout le marketing, il a tourné autour de qui ? Bah autour de nous, de nos yeux, de nos émotions. On nous a vendu de jolis emballages, des pubs qui font rire, des pubs qui font pleurer à Noël. Et le problème, c'est qu'une machine ou un assistant en intelligence artificielle, ça ne pleure pas. Une machine, bah, ça se moque de la couleur de la boîte. L'assistant IA, ce qu'il regarde, c'est quoi? Bah, c'est le prix, c'est le stock, c'est la fiche du produit et ce que les autres clients en ont pensé, les avis des clients. Et donc, les marques vont devoir apprendre un nouveau métier. Hier, il fallait absolument nous plaire à nous tous. Demain, il faudra plaire à notre assistant. Et vous savez quoi? Ce métier-là est déjà en train de naître. Il y a déjà des sociétés qui vendent aux marques des conseils pour être repérées par ces robots acheteurs. Mais il y a tout de même une question que personne ne pose vraiment, en tout cas pour le moment. Comment est-ce que Muse choisit ce qu'il nous propose? Alors pour l'instant, évidemment, Meta ne le dit pas. Et là, il faut se rappeler une chose importante, toute simple. Meta gagne presque tout son argent. Avec quoi? Mais avec la publicité. Et c'est son métier depuis 20 ans. Et pour Muse, son patron Mark Zuckerberg a déjà d'ailleurs annoncé la couleur, Meta prendra une petite commission sur chaque achat, une commission payée par le vendeur. Alors franchement, vous croyez que son assistant IA va rester neutre très longtemps? Pas du tout. C'est un peu comme au supermarché. Vous avez peut-être remarqué que certains produits sont toujours placés à hauteur des yeux. Bah, c'est pas un hasard. Les marques payent pour ça. Eh bien, demain, l'assistant IA, ce sera ce rayon à hauteur des yeux. Et la place la plus chère au monde, ce sera d'être la première réponse que cet assistant vous donnera, nous donnera. Et d'ailleurs, la bagarre a déjà commencé. Amazon vient de bloquer l'accès de Muse à son site. Et on comprend d'ailleurs pourquoi. Amazon n'a aucune envie, absolument aucune envie, qu'un autre que lui décide de ce qui finira dans votre panier, dans notre panier de courses. Et chez nous, vous allez me dire en Belgique. Bah, pour le moment, Muse n'est pas disponible en Europe. On a donc un petit peu de temps. Mais pas beaucoup, parce qu'un jour ou l'autre, une petite brasserie wallonne ou un chocolatier bruxellois va devoir se poser une question un peu étrange. Non plus est-ce que mon produit plaît au client, mais est-ce qu'il plaît à la machine qui achète pour eux? Et cette question, elle va bousculer les modèles des plateformes de shopping en ligne. Et vous, vous en pensez quoi?
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0: Led Zeppelin avec Good Times, Bad Times, extrait de Led Zeppelin 1. C'est d'ailleurs la plage d'ouverture du premier album de Led Zeppelin.
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0: membre du club des 27, Amy Winehouse, avec Tears Dry on Their Own sur Classic 21. Et il est 6h15.
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0: Oui, c'est même une bonne heure pour vous proposer une plage d'Eldorado, le nouvel album de Girls in Hawaii. Je pense à ces 300 chanceux hein, qui ont pu, il y a quelques jours, en showcase que nous avions organisé, découvrir en tout cas cet album, toutes les plages. Oui, très très beau showcase, très très bon moment. On va écouter dans un petit instant Goddess et je vous propose de vous rendre sur notre site internet si vous désirez glaner quelques infos à propos de ce dernier album de Girls in Hawaii. Et en même temps, il faut jongler, vous m'envoyez Eldorado par SMS au 6021, coordonnées complètes avec votre adresse email, 1 euro par SMS, et tout cela pour remporter un exemplaire de l'album en format vinyle. Voici Girls in Hawaii.

0: Girls in Hawaii avec l'album Eldorado. Nouvel album et plein d'infos évidemment sur notre site internet. Et le morceau Goddess que nous venons d'écouter.
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0: C'est Nada Surf sur Classique 21 avec Always Love.
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0: petit moment suspendu avec Gary Moore, Still Got the Blues sur Classique 21. Magnifique.
1: Bonjour à toutes, bonjour à tous. Terrasse, balade ou activité en famille, ce week-end, le ciel devrait souvent jouer dans votre équipe. Cette fin d'après-midi reste baignée de soleil, avec une chaleur remarquable pour une fin septembre, avec des températures comprises entre 21 et 25 degrés. Ce soir, le ciel se débarrasse pratiquement de tous ses nuages. Après minuit, quelques voiles arriveront par l'ouest du pays en guise de décoration. Et puis demain matin, un front très affaibli apportera davantage de nuages sur l'ouest, avec un crachin très local. À l'est, le soleil continuera de faire de la résistance. L'après-midi, nuages plus nombreux au nord, c'est vrai, belles éclaircies au sud et encore une ambiance très agréable pour tout le monde. Dimanche prendra des airs d'été, les grisailles du matin céderont la place à de très belles éclaircies et à la chaleur, jusqu'à 27 degrés. Une chaleur qui nous accompagnera encore en début de semaine prochaine avec un pic attendu mardi tout proche des 30 degrés.
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2: Et il est 18h. On va retourner sur le 40, prendre des nouvelles du côté de Votem.
3: Oui, exactement, Pierre. Oui, c'est un petit peu compliqué de ce côté-là. Sur le 40, des soucis entre Votem et Longsin. 25 minutes de ralentissement encore dans les deux sens. Cela étant, la situation se normalise. Ralentissement dû à un accident qui est à présent terminé. Deux accidents, par contre, sur le ring de Bruxelles. Le premier à hauteur de Léonard en direction de Waterloo. Défile depuis Wezembeek. 25 minutes perdues. Autre accident plus loin, à hauteur d'Anderlecht vers Hall, là c'est 10 minutes. C'est compliqué aussi sur le 411 et le chantier de Vierde, 45 minutes toujours, de patience dans les files vers Luxembourg. Et puis enfin, du côté du rail, situation rétablie entre Nivelles et Linkenbeek. Par contre, des retards toujours entre Braine-le-Comte et Mons.
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2: Et voici votre journal de 18h.
5: La Wallonie revoit sa copie concernant les primes à la rénovation après les critiques du Conseil d'État. La réforme est modifiée sur quelques points. On vous explique tout en début de journal. Première journée pour le pape Léon XIV en France. Discours à l'Élysée, puis à l'UNESCO avant une veillée de prière avec les jeunes. Nous reviendrons sur ses propos qu'il a tenus depuis son arrivée dans l'Hexagone. Elles sont rouges, croquantes et sucrées. Portrait gustatif d'une nouvelle variété de pommes exceptionnelle selon les exploitants. Bonsoir à toutes et tous. Vous habitez en Wallonie et vous aviez prévu de restaurer votre habitation il y a un an et demi environ. Ceci vous concerne peut-être. Le gouvernement wallon a fait marche arrière aujourd'hui. Il a dû revenir sur des dispositions importantes de sa réforme des primes à la rénovation. Et de nombreuses familles pourraient bientôt recevoir le coup de pouce qu'elles attendaient, Rudi Hermans.
6: On remonte à la mi-février de l'année dernière. À l'époque, le gouvernement de Wallonie avait stoppé brusquement et remplacé le système de primes à la rénovation. Un mécanisme devenu impayable pour les finances régionales, selon la majorité MR Les Engagés. S'ils voulaient encore bénéficier des anciennes primes, plus avantageuses pour eux, les ménages n'avaient que 15 jours pour prouver le paiement de 20% du montant des travaux. Un changement jugé trop brutal, des conditions estimées trop strictes, des recours ont été déposés. Maître Jean-Marc Rigaud défend environ 150 familles.
7: Certaines personnes étaient dans des difficultés sur le plan financier par rapport à la réalisation des travaux, en perdant des parties parfois très importantes de primes. Certains se sont trouvés avec des maisons impossibles financièrement pour eux à rénover, ils ont dû les revendre.
6: De son côté, l'auditeur du Conseil d'État a taclé les mêmes éléments de la réforme. Le gouvernement wallon vient donc d'annuler les dispositions contestées. Désormais, plus besoin d'acompte et délai allongé jusqu'en septembre 2027 pour réclamer les fameuses primes plus élevées.
7: Nous avons atteint l'objectif que nous recherchions.
6: Plusieurs milliers de familles pourraient bénéficier de ce revirement. Quant au gouvernement wallon, sa facture sera plus élevée que prévu, aux alentours de 200 millions de surcoûts, selon certaines estimations.
5: Comme le gouvernement fédéral, la Wallonie, la Fédération Wallonie-Bruxelles, la Flandre aussi planche actuellement sur son budget. Les ministres flamands ont négocié une bonne partie de la journée ce vendredi. Ils vont poursuivre ce week-end. Le gouvernement du ministre président NVA Matthias van Diependal doit tenter de dégager 1,5 à 2 milliards d'euros pour remettre ses comptes à l'équilibre l'année prochaine. Et là aussi, les partenaires de la majorité sont divisés sur la manière d'y arriver. Le timing devient serré. Il faut atterrir d'ici lundi. Fabien Van Eekhout.
8: Et oui, parce que lundi, c'est la déclaration de rentrée de septembre du ministre-président devant le Parlement flamand. On ne l'imagine pas sans un accord sur le budget à la main. Le temps presse donc et les tensions entre partenaires sont là. Mathias van Diependaal, numéro 1 NVA, a déposé une note de base qui ne passe pas. Trop de coupes, bourses d'études, allocations familiales, subventions publiques. La gauche Voreut voudrait revoir, elle, les subsides aux entreprises et les droits de succession. Le CDNV refuse d'entendre parler d'une hausse de la facture d'eau des Flamands. Des partenaires qui s'énervent face au refus de la ministre NVA Zualdemir que l'on économise sur l'enseignement alors que l'on demande des efforts à tous les départements. On parle aussi non-remplacement des fonctionnaires partant à la retraite ou hausse du prix des titres-services. Économie nouvelle recette, comme au fédéral on cherche l'équilibre. Dernière ligne droite pour des compromis. Il reste ce week-end pour conclure.
9: Merci Fabien pour ces explications. La police fédérale annonce avoir mené des opérations de contrôle mardi dernier dans le port d'Anvers. La police de la navigation a contrôlé 5 entreprises, dont un restaurant, un grossiste et plusieurs sociétés de transport. L'objectif était de prévenir leur utilisation à des fins criminelles. Ces contrôles s'inscrivent dans la lutte contre le trafic de drogue dans le port d'Anvers. On poursuit en France avec la visite de Léon XIV. Après s'être adressé à la France, à l'Élysée, le pape a pris la parole au siège de l'UNESCO. Et en ce moment, il célèbre les vêpres à Notre-Dame de Paris après sa déambulation en papa mobile. Selon les chiffres du Vatican, 300 000 personnes se trouvaient le long du parcours. Retour sur les prises de parole durant cette journée avec Pascal Bustamante.
10: À l'occasion d'un discours qui a fait l'éloge à la France, de son histoire et de son engagement, Léon XIV a aussi fait part de ses inquiétudes, peu après l'adoption d'un texte par la France sur la mort assistée.
11: Je constate parfois, avec préoccupation, les dérives actuelles des sociétés qui risquent de détourner la science et la technologie en entreprises lucratives, favorisant les manipulations génétiques, la gestation pour autrui, l'achat d'organes, à l'offre d'une mort programmée. N'oublions pas que le respect mutuel et la protection de la vie de toute personne humaine est une responsabilité de chacun et de tous.
10: Une appréhension qu'il a étendue à la notion de laïcité fréquemment en débat dans l'Hexagone.
11: Une juste laïcité ne consiste donc pas à exclure la religion des espaces publics ou des éducations, mais à travailler pour que l'État et les institutions religieuses dialoguent ensemble et unissent leurs forces au service du bien commun.
10: Le pape a aussi célébré des vêpres à la cathédrale Notre-Dame, une première pour un pape depuis la restauration de l'édifice.
9: Dans l'actualité, nouveau coup dur pour Volkswagen. Le constructeur allemand rappelle 2 800 000 véhicules dans le monde. Il y a un risque de corrosion. Le problème peut conduire à une rupture des vis qui peut à son tour créer une défaillance de la direction. Il s'agit de plusieurs modèles produits entre 2013 et 2024. Et en parlant de voitures, le système de pilotage autonome des Tesla ne respecte pas toujours les zones 30 en région bruxelloise. C'est ce qu'a démontré la SBL Johanna.be pour la sécurité routière. En région de Bruxelles-Capitale, le FSD a dépassé la limite légale de vitesse dans 55% des tronçons de zone 30 km/h testés par la SBL. Et cela en roulant pendant plusieurs jours à bord d'une Tesla et en filmant la totalité des trajets. Explication avec Clara Wirtz.
12: Depuis plus d'un mois, Thomas a parcouru 1200 km à bord de sa Tesla. Il était bien derrière le volant, mais c'est le pilote automatique de sa voiture qui l'a emmené partout et il en est ravi.
13: Moi, ça a vraiment rendu ma vie beaucoup plus confortable. Ma compagne me demande de le mettre parce qu'elle se sent plus en sécurité quand c'est la voiture qui conduit que quand c'est moi, ce qui en dit long sur ma conduite, j'imagine.
12: Malgré cela, Thomas doit toujours rester attentif, même quand la voiture conduit. Il a dû reprendre le volant à de rares occasions.
13: J'ai eu à céder le passage qu'elle n'avait pas vu parce que le panneau était caché, pas bien mis. Et j'ai eu une zone piétonne où elle a voulu rentrer. Je suis intervenu et j'ai repris le contrôle et tout s'est bien passé.
12: Pourtant, Geert Van Waag, président de la SBL Johanna.be pour la sécurité routière, a remarqué des anomalies lors d'un trajet. Après plusieurs jours de tests, le constat est là.
14: Dans les zones 30, le système souvent roulait à 45-50 km à l'heure. Mais ce qu'on a aussi vu, c'est que le système informait le chauffeur d'une mauvaise limite de vitesse. Dans les zones 30, par exemple, le système affichait 50, même que le système avait clairement vu que c'était une zone 30.
12: La SBL ne demande pas d'interdiction du système, mais la correction des limites de vitesse et un test indépendant de la marque pour vérifier tout cela.
9: Un reportage signé Clara Wirtz. Face au changement climatique, les agriculteurs doivent s'adapter, ils l'ont bien compris. Planter autrement, choisir d'autres variétés, par exemple, une nouvelle pomme a été d'ailleurs présentée ce matin. Une pomme plus résistante à la météo et aux maladies. David Watley avec Marc Mellon.
15: Sa robe est rouge vif, son calibre généreux. Sous les branches, les arbres plantés il y a 3 à 5 ans livrent enfin leurs premiers fruits. Nicolas Goffin, producteur, croque dans cette nouvelle variété de pommes avec fierté et la blosse a tout pour plaire.
16: Vous avez le taux de sucre le plus élevé qu'on puisse retrouver dans une pomme. Donc ça, réellement, c'est la raison pour laquelle on l'avait plantée de base. Elle a également donc, un aspect très croquant. Visuellement, elle est parfaite et en même temps, elle est résistante aux maladies. Et elle est donc beaucoup plus résistante au climat actuel.
15: Pour ces arboriculteurs depuis 1960, l'aventure a un goût particulier. Jules-André Goffin a tout connu, il n'est pas plus fier de ce nouveau-né.
17: On a connu des Golden, des Jonah Golgopani, mais une variété d'exception comme celle que nous avons là aujourd'hui, c'est quelque chose de phénoménal.
18: Ça arrive une fois dans la vie d'un fruiticulteur?
17: D'avoir cette opportunité, ça arrive une seule fois, oui.
15: Au-delà de la fierté, c'est aussi un pari économique pour l'exploitation, Nicolas Goffin.
16: Ça nous offre une garantie, justement, de pouvoir sécuriser une certaine superficie au niveau de notre exploitation et d'offrir un produit de qualité en grande distribution.
15: Et ce croquant-là, vous pourrez bientôt le retrouver dans vos étals.
9: L'intelligence artificielle a eu raison de l'écrivain Taliesin Aurélien, accusé d'avoir utilisé l'IA et d'avoir également plagié d'autres œuvres. Son livre est exclu de la liste du prix Goncourt. Une décision prise pour conserver l'intégrité du prix, dont le rôle central consiste à promouvoir et couronner la littérature écrite par des hommes et des femmes, dit le communiqué de l'Académie. Le livre, toujours selon le communiqué, est de toute vraisemblance très largement le produit d'une intelligence artificielle. À l'origine des accusations, le compte du réseau social X de Balance ton Claude. L'actualité sportive, une première ce soir pour Marc Van Bommel. Première rencontre pour le nouveau sélectionneur des Diables Rouges. La Belgique entame la Ligue des Nations par un déplacement en Italie. Coup d'envoi à 20h45. Match à suivre en direct sur RTBF Vivacité. Et puis en sport toujours, Wim de Pape a décroché la médaille de bronze au championnat du monde de paratriathlon en Espagne. C'est déjà la 6e fois que le Belge monte sur le podium mondial en paratriathlon. Il y a de la musique aussi ce soir. Rendez-vous à Bruxelles. La Grand Place accueille une série de concerts dans le cadre des fêtes de la Fédération Wallonie-Bruxelles. Grand Corps Malade, Pierre Demar, Mentissa ou encore Loïc Noté. Pour des raisons de sécurité, l'accès sera limité ou fermé si la capacité maximale du site est atteinte. Si vous ne pouvez pas être sur place, l'autre possibilité, c'est évidemment de suivre la soirée en direct sur RTBF, la Une en télé, et puis sur OVIO dès 20h25. Voilà pour ces informations. Je vous souhaite une excellente soirée à notre écoute.
2: Merci beaucoup, Sophie Léonard. 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

Queen avec I Want It All sur Classic 21, 18h16. Bah, je pense que ça y est, vous êtes en week-end. Profitez-en bien en tout cas. Et puis, bah, réunissez éventuellement vos amis, votre famille. Dites-leur que vous les aimez, c'est important. Dans quelques petits instants, on va retrouver Bruno Fernandez pour Riff Makers. Ça va parler rock. Voici Oasis. Vous avez essayé d'avoir des places ? C'est pas évident du tout. Rock'n'Roll Star.

0: Bonjour Bruno.
1: Hello Pierre.
0: Alors ces artistes-là, ils n'ont pas le rock'n'roll en poche.
1: C'est le moins que l'on puisse dire. Ce ne sont pas des kangourous et pourtant, vous allez voir que là d'où ils viennent, ils vont commencer à faire sauter toute la planète.
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0: Bonjour Bruno.
1: Bonjour Pierre.
0: Et comme on se retrouve évidemment avec toujours autant de plaisir.
1: Ah ben, un plaisir partagé, ça vous le savez.
0: Mais vous m'avez l'air bien harnaché avec votre blouson de cuir et cette magnifique moto. Hein. On part où là?
1: Alors, destination l'Australie, Pierre. On y était déjà la semaine dernière avec les White Stripes. Mais cette fois-ci, on va voyager un peu plus en arrière sur la ligne du temps. Cap sur 1979 avec un riff qui se passe de commentaires.
0: Je pense que tout amateur de rock, et même au-delà, a reconnu Highway to Hell d'AC/DC.
1: Effectivement, impossible de passer à côté de cet incontournable riff, entré dans la légende par la guitare d'Angus Young, autant que par la voix de Bon Scott.
0: Comment est né ce riff?
1: Comme je vous le disais, c'est une véritable collaboration entre Angus Young, Bon Scott et même Malcolm Young, le frangin, qui va donner naissance à cette chanson indissociable de ce riff et inversement. Cette fameuse autoroute vers l'enfer, c'est en fait la dernière portion d'une autoroute australienne, la Canning Highway, qui relie Fremantle, où vit Bon Scott, à cette époque, à un bar passablement miteux, mais très couru par les soifards de tout poil, qui s'appelle The Raffles, où le chanteur avait ses habitudes, si vous voyez ce que je veux dire.
0: Tout à fait.
1: Le riff est né en studio, tout simplement, inspiré à Angus par le titre et un double parallèle entre la vie harassante en tournée et cette fameuse autoroute vers la perdition.
0: Comment expliquer qu'un simple riff comme celui-ci puisse entrer dans la légende carrément dès sa sortie?
1: Alors ça, Pierre, ça fait et fera pour toujours partie des grands mystères du rock, ou de la vie, comme un coup de foudre. Même si dans le cas de Highway to Hell, l'alchimie entre les paroles et le riff est tellement forte qu'on peut parler de pure harmonie rock'n'rollienne.
0: Vous avez bien choisi vos mots pour parler de ce morceau incroyable. Merci beaucoup Bruno et rendez-vous la semaine prochaine.
1: Avec plaisir.
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0: Et ici d'ici Highway to Hell, hein, je vous avais dit, on parlerait rock. Et oui. Et avec Bruno, c'est une excellente idée en tout cas de nous avoir expliqué ce riff. Merci beaucoup à Bruno. Rendez-vous la semaine prochaine. Sinon, eh bien demain, vous le savez, demain matin, vous vous réveillerez avec lui et tout le week-end d'ailleurs.
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0: On va sur le 411.
8: Oui, exactement, Pierre. Et peu de changements de ce côté-là. Le fameux chantier de Vierde, ça stagne à 45 minutes de file vers Luxembourg. Courage, évidemment, si vous êtes bloqué là-bas. Amélioration, par contre, sur le 40 entre Votem et Loncin, 10 minutes de ralentissement dans les deux sens. Il y a du mieux aussi sur le ring de Bruxelles. Ça ralentit encore, cela étant par endroit, 10 minutes en moyenne de perdu dans chaque sens sur la section Grand Bigard Zaventem.
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0: Bonsoir Marie.
9: Bonsoir Pierre.
0: C'est notre rendez-vous du soir.
9: Exactement, voilà, c'est ma petite visite de courtoisie tous les jours.
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9: La bande-annonce du film consacré aux adieux d'Ozzy Osbourne vient d'être dévoilée. Ozzy and Black Sabbath Back to the Beginning documente ce concert d'adieu du 5 juillet 2025 à Birmingham, la dernière apparition publique d'Ozzy sur scène, 17 jours avant sa mort à 76 ans. On y retrouve la formation d'origine de Black Sabbath, entourée de Metallica, Guns N' Roses ou encore Gojira. Le film arrivera dans les cinémas du monde entier le 28 octobre. Mauvaise nouvelle pour les fans des Beach Boys. Le groupe mené par Mike Love vient d'annuler ses 4 concerts prévus fin septembre aux États-Unis, et ce à quelques heures seulement de la première date. Alors pas d'explication officielle du côté du groupe. Les salles concernées évoquent simplement des circonstances indépendantes de leur volonté. Ces concerts devaient pourtant marquer le retour sur scène des Beach Boys après une pause estivale annoncée en juillet pour, selon Mike Love, recharger les batteries. La suite du calendrier reste pour l'instant totalement incertaine. Nickelback est de retour avec un nouveau single, Make Me Love You, 4e extrait de leur album Everything Under the Sun, attendu pour le 30 octobre.

0: Après les guitares intenses de Rattle the Cage et l'intensité de Leave Me Behind qu'on vous diffuse sur Classique 21, le groupe canadien explore cette fois la romance et la vulnérabilité, cet espace fragile entre l'envie d'être aimé et la peur de se faire blesser. Everything Under the Sun, leur premier album depuis Get Falling en 2022, sort le 30 octobre.
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0: Jacques Dutronc sur Classique 21 avec Entrez Monsieur dans l'Humanité. Ça faisait un petit temps qu'on n'avait plus entendu ce titre-là. Et ça fait toujours plaisir.
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C'est le tout dernier Simple Minds avec Beginner Boys sur Classique 21. 18h presque 51 minutes. On va retrouver le moment M. Ce sera dans quelques petits instants à 19h avec Jean-Louis Lahaye. Oui, je dis M. Dépêche Mode.

0: Le son de Depeche Mode avec Everything Counts sur Classique 21 et le son de Supertramp, eh bien ce sera dans quelques petits instants avec un morceau tout au calme.
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0: Pet Shop avec School sur Classique 21.
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0: Et il est 19h. Accident sur le 19, Denis.
2: Oui, et c'est à hauteur de Oudangouni, en direction de Bruxelles. 15 minutes pour passer cet obstacle. Si vous avez l'occasion d'éviter les travaux de Vierne sur le 411, eh bien n'hésitez pas à le faire. On risque de perdre 45 minutes encore dans les files vers Luxembourg. Et puis sur le ring de Bruxelles, globalement, ça va nettement mieux. Ça freine encore légèrement à hauteur de Wemmel vers Dilbeek. Ralentissement également à hauteur de Wezembeek vers Waterloo.
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Aujourd'hui, je vous raconte le moment qui est à l'origine de la chanson « My Lovely Man » des Red Hot Chili Peppers. Los Angeles, lundi 27 juin 1988. Depuis plusieurs jours, personne ne parvient à joindre Hillel Slovak. Les Red Hot Chili Peppers sont rentrés quelques semaines plus tôt d'une longue tournée européenne. Une tournée éprouvante au cours de laquelle le comportement de leur guitariste a suscité de plus en plus d'inquiétudes. Hillel est parfois absent, physiquement comme mentalement. Certains soirs, il peine à jouer. D'autres fois, il semble presque impossible de communiquer avec lui. À son retour à Los Angeles, il s'isole dans son appartement. Ses proches savent qu'il essaie une nouvelle fois de se débarrasser de l'héroïne. Ils savent aussi qu'il rechute régulièrement. Le vendredi 24 juin, Hillel téléphone à son frère James. Il lui confie qu'il veut arrêter, mais qu'il n'y arrive pas. Ce sera leur dernière conversation. Le lendemain, Hillel Slovak meurt d'une overdose. Il a 26 ans. Son corps n'est découvert que deux jours plus tard, le lundi 27 juin. Lorsqu'Anthony Kiedis, le chanteur du groupe, apprend la nouvelle, il est incapable de l'accepter. Hillel n'est pas seulement le guitariste des Red Hot Chili Peppers. Il est son ami depuis l'adolescence, presque un frère. L'un de ceux avec qui il a inventé sa jeunesse, son groupe et d'une certaine manière, sa propre identité. Pour comprendre ce qui vient de disparaître ce jour-là, il faut remonter une dizaine d'années en arrière. À la fin des années 70, Anthony Kiedis est élève au lycée Fairfax, à Los Angeles. Il y rencontre Michael Balzari, un adolescent australien au tempérament explosif que tout le monde appellera bientôt Flea. Puis il fait la connaissance d'Hillel Slovak. Hillel est né en Israël, mais il a grandi en Californie. Il possède quelque chose qui fascine immédiatement ses nouveaux amis. Une allure, une liberté et surtout, une guitare. Il aime Jimi Hendrix, Led Zeppelin, le rock, le funk et toutes les musiques capables de faire bouger un corps. Anthony ne joue encore d'aucun instrument. Flea, lui, est trompettiste et passionné de jazz. Mais lorsqu'Hillel cherche un bassiste pour son groupe, il lui propose d'apprendre la basse. Flea accepte. Hillel lui montre les premières positions, les notes, la manière de tenir l'instrument. Surtout, il lui transmet l'envie de jouer dans un groupe. Flea le reconnaîtra lui-même des années plus tard. Sans Hillel, il ne serait probablement jamais devenu bassiste. Avec le batteur Jack Irons, il forme un premier groupe. Anthony les accompagne partout, assiste aux répétitions, présente parfois les concerts. Il ne sait pas encore vraiment quelle place occuper, mais tous les quatre constituent déjà une bande inséparable. En 1983, on leur propose de jouer dans un club de Los Angeles. Ils ne doivent interpréter qu'un seul morceau. Pour l'occasion, Anthony écrit un texte et se met à rapper sur une ligne de basse de Flea, une guitare d'Hillel et le rythme de Jack Irons. Le groupe porte alors un nom volontairement interminable. Tony Flo and the Miraculously Majestic Masters of Mayhem. La réaction du public est telle qu'on leur demande de revenir. Quelques concerts plus tard, ils deviennent les Red Hot Chili Peppers. Leur musique ressemble à leur amitié. Elle est exubérante, imprévisible, physique et souvent incontrôlable. Sur scène, ils mélangent le punk, le funk et le rock. Ils jouent presque nus, bondissent dans tous les sens et repoussent constamment les limites. Hillel est au cœur de ce son. Sa guitare ne se contente pas d'ajouter de la puissance. Elle dialogue avec la basse de Flea, crée des espaces, invente des rythmes. Mais derrière cette énergie, un autre lien se développe entre Hillel et Anthony. Tous deux consomment de l'héroïne. Au début, la drogue accompagne les fêtes et les nuits sans fin. Puis, elle s'installe. Elle devient une habitude. Ensuite, un besoin. À mesure que le groupe progresse, leur dépendance s'aggrave. Les tournées, la fatigue et l'argent commencent à nourrir ce qui était jusque-là plus facile à dissimuler.
Lors de l'enregistrement de The Uplift Mofo Party Plan, le troisième album des Red Hot Chili Peppers, la situation devient alarmante. Elle a parfois du mal à jouer. Anthony, lui, disparaît au point d'être provisoirement renvoyé du groupe. Chacun essaie d'arrêter, rechute, promet de se reprendre. En mai 1988, le groupe termine une tournée européenne. Pour la première fois, les quatre amis du lycée ont enregistré un album ensemble et commencent à entrevoir un véritable avenir. Pourtant sur scène, Hillel semble parfois perdu. Ceux qui l'entourent comprennent que quelque chose est en train de lui échapper. Quelques semaines plus tard, il meurt. La nouvelle pulvérise les Red Hot Chili Peppers. Jack Irons quitte le groupe. Il ne peut plus continuer dans une aventure qui vient de coûter la vie à l'un de ses meilleurs amis. Flea envisage lui aussi de tout arrêter. Anthony, lui, fuit Los Angeles. Il ne se rend même pas aux funérailles d'Hillel. La mort lui paraît irréelle. Plutôt que de l'éloigner immédiatement de l'héroïne, elle le pousse d'abord à replonger. Il faudra du temps avant qu'il accepte de se rendre sur la tombe de son ami. Pourtant, Flea et lui décident finalement de maintenir le groupe en vie. Non pour remplacer Hillel, car ils savent que personne ne le pourra, mais pour poursuivre ce qu'ils ont construit avec lui. Un jeune guitariste rejoint bientôt les Red Hot Chili Peppers. Il s'appelle John Frusciante. Il n'a que 18 ans et connaît leurs chansons par cœur, plus encore. Il a étudié le jeu d'Hillel Slovak. Il a observé la manière dont sa guitare se mêle à la basse de Flea et comprend que pour trouver sa propre place, il doit partir de celle laissée par son prédécesseur. En 1989, le groupe rend un premier hommage à Hillel avec Knock Me Down. Une chanson qui évoque la fragilité, l'addiction et l'illusion de l'invincibilité. Mais Anthony Kiedis n'a pas encore tout dit. Trois ans après la disparition d'Hillel, alors que les Red Hot Chili Peppers préparent un nouvel album avec le producteur Rick Rubin, son ami continue de l'accompagner. Anthony pense aux années passées ensemble, aux concerts, aux éclats de rire et à cette jeunesse durant laquelle il se croyait indestructible. Cette fois, il ne veut plus seulement écrire sur les dangers de la drogue. Il veut parler directement à Hillel. Il l'appelle par son surnom, Slim. Il lui dit que personne ne pourra jamais prendre sa place. Il se souvient de leurs gestes absurdes, de leurs danses, de cette manière qu'ils avaient de se crier leur affection à travers une pièce. Il ne cache plus le manque. Il dit simplement à son ami qu'il lui manque et qu'il l'aime. Surtout, il refuse de considérer leur histoire comme terminée. Il continuera à jouer pour lui, promet-il, jusqu'au jour où ils pourront se retrouver et faire à nouveau de la musique ensemble. La disparition d'Hillel Slovak est le moment à l'origine de My Lovely Man, qui paraît en 1991 sur Blood Sugar Sex Magic, le cinquième album des Red Hot Chili Peppers. My Lovely Man est une chanson de deuil, mais surtout une déclaration d'amour. Anthony Kiedis ne raconte pas véritablement la mort d'Hillel Slovak. Il ne prononce pas son nom, ne parle ni de drogue, ni d'overdose. Il préfère faire revivre celui qu'il a connu, un garçon chaleureux, exubérant, drôle, qui traverse une pièce en dansant lorsqu'on l'appelle. Avant, je te criais à l'autre bout de la pièce et tu venais en dansant comme un fou. Le titre pourrait se traduire par « Mon tendre ami » ou « Mon homme merveilleux ». Anthony parle à Hillel comme s'il se trouvait toujours devant lui. C'est pas seulement un hommage à un musicien disparu. C'est une conversation avec un frère que la mort a rendu invisible, mais qu'Anthony refuse de laisser partir complètement. Il l'appelle « My lovely brother », mon tendre frère. Ce mot résume la nature de leur relation.
Les deux hommes ne sont pas liés par le sang, mais ils ont grandi ensemble, créé un groupe ensemble et partagé les mêmes excès.

mon tendre frère, car tu vois, il n'y en a pas d'autre. Puis, le souvenir laisse place à la réalité. Personne ne pourra jamais combler le vide que tu as laissé. Musicalement, My Lovely Man ne ressemble pas à une élégie. La chanson est rapide, nerveuse, profondément funk. La guitare de John Frusciante alterne motifs saccadés, accords puissants et envolées plus mélodiques. Ce contraste est essentiel. Anthony pleure son ami, mais la musique refuse de s'immobiliser. L'album sur lequel paraît le morceau marque un tournant dans l'histoire du groupe. Les Red Hot Chili Peppers y conservent leur énergie funk et rock, mais dévoilent aussi une écriture plus mélodique et plus intime. My Lovely Man n'est pas choisi comme single. L'attention se porte surtout sur d'autres titres qui marchent très fort. Mais elle participe pleinement à la profondeur émotionnelle de l'album. Car derrière les chansons consacrées au sexe, au désir et à l'excès, la mort et la solitude sont constamment présentes. Under the Bridge raconte l'isolement d'Anthony Kiedis face à son addiction. My Lovely Man montre ce que cette addiction a déjà emporté. My Lovely Man n'est jamais devenue l'une des chansons les plus connues des Red Hot Chili Peppers. Pourtant, elle occupe une place à part dans leur histoire. Son influence dépasse largement cette chanson. Hillel Slovak reste l'un des membres invisibles du groupe. Il n'a pas connu son succès international, mais une partie de celui-ci repose sur ce qu'il avait construit avec ses amis lorsqu'ils étaient encore adolescents. My Lovely Man rappelle que derrière chaque nouvelle formation des Red Hot Chili Peppers, derrière chaque guitariste et chaque évolution musicale, il existe une absence que personne n'a jamais réellement comblée. 3 ans après sa mort, Anthony Kiedis aurait pu écrire une chanson sombre, lente, solennelle. Il choisit au contraire de se souvenir de son ami comme il était vivant. Chaleureux, imprévisible, funky, traversant une pièce en dansant comme un fou. C'est peut-être la plus belle manière de lui rendre hommage. Ne pas seulement pleurer l'homme qui a disparu, mais continuer à faire danser celui qu'il était.

0: de Chili Peppers avec My Lovely Man sur Classique 21. Merci beaucoup à Jean-Louis Lay, bon week-end, et puis on va se donner rendez-vous lundi évidemment pour de nouvelles aventures et de un nouveau numéro du Moment M.
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J'ai l'impression d'être le 1er avril 2004 à l'ouverture de l'antenne de Classique 21 avec U2, Beautiful Day sur Classique 21. C'est vrai qu'on parle beaucoup de U2 en ce moment. Et hier d'ailleurs j'ai eu l'occasion de vous faire écouter pour la toute première fois le tout nouveau single Silencio. Et aujourd'hui le groupe fête ses 50 ans d'existence, hein, 50 ans que ce groupe existe. Alors vous avez à foison hein, des dossiers sur notre site internet, podcast également les 20 essentiels de U2, c'est à retrouver soit sur notre site ou soit sur l'app RTBF Ovio. Et puis dans le journal du rock, format vidéo, là aussi qui se trouve sur notre site ou sur l'app RTBF Ovio, eh bien Marie-Mélie Mastin vous parle aussi de U2, 50 ans déjà. Ça va vite, hein. Brandon Flowers. En ce début de soirée, merci de nous recevoir.

0: Brandon Flowers avec Tiger Blood dans quelques instants, les années 80. Best of Classics, on est vendredi, donc vous retrouverez Classic Intermetal en soirée avec Marie-Amélie Mastin et Cyril Wilfard. Portez-vous bien, passez un excellent week-end si vous en avez l'occasion, reposez-vous bien.
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0: Il est 19h30. Et on retourne dans les chantiers, Denis.
5: Oui, exactement. Ce début de week-end, le gros point noir reste le chantier de Vierde. Sur le 411, les files restent toujours aussi importantes. Hein, 40 minutes au ralenti vers Luxembourg. Accident aussi, on le rappelle, hein, sur le 19 à hauteur de Houdin-Gouny. En direction de Bruxelles, là c'est 10 minutes pour passer cet obstacle. Et puis enfin, sur le ring de Bruxelles, encore de légers soucis. À hauteur d'OML vers Dietbeek, vous perdez 10 minutes.
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5: Il est 20h. Et du côté des routes, eh bien ça va mieux. Du côté du chantier hein, de Vierde sur le 411, les files diminuent enfin. 20 minutes au ralenti malgré tout, hein, encore vers Luxembourg. Toujours cet accident sur le 19 à hauteur de Houdingoni en direction de Bruxelles. Accident toujours présent certes, mais les files se sont résorbées. Et puis enfin, sur le ring de Bruxelles, encore de légers soucis à hauteur d'OML vers Dilbeek. Vous perdez de 5 à 10 minutes.
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7: David Riffon, bonsoir à tous. C'est sa grande première. Marc Van Bommel prend place pour la première fois sur le banc comme sélectionneur des Diables Rouges. Ce soir, la Belgique affronte l'Italie à Rome. Première rencontre de Ligue des Nations dans un groupe très relevé avec aussi la France de Zinedine Zidane ou la Turquie. Première mission donc ce soir à 20h45. Italie-Belgique, la composition est tombée. C'est surtout devant que l'on observe des nouveautés côté Diables. Mika Götze est titulaire, tout comme Diego Moreira. Charles de Ketelaere est aligné en pointe. Romelu Lukaku débute sur le banc. Match à suivre sur RTBF Vivacité dans un complètement foot spécial Diable. La CGSP appelle à la grève dans les services publics le 12 octobre, y compris sur le rail. On l'apprend ce soir. La section cheminots du syndicat socialiste va déposer un préavis de grève. Le 12 octobre est la veille de la déclaration de politique générale que doit prononcer le Premier ministre Bardo Ever devant les députés à la Chambre avec, espère-t-il, un accord sur les 10 milliards d'euros d'économie. La CGSP veut mettre la pression sur le gouvernement. Notez aussi que moins de trains circuleront du 3 au 18 octobre au départ et à l'arrivée à la gare de Brussels-Serreport. Rien à voir avec une grève. Dans ce cas-là, la raison, ce sont des travaux de renouvellement de l'infrastructure ferroviaire au cœur de l'aéroport. Les travaux porteront notamment sur la partie la plus ancienne du tunnel de la liaison Diabolo, le tunnel de Nosegem. Infrabel y remplacera le système de sécurité incendie. Travaux aussi sur le ring de Bruxelles. Tout ce week-end, là, le tunnel des quatre bras, attention, sera fermé de 20h30 à 5h30 du matin, chaque nuit jusque lundi matin. En Grèce, les secouristes sont toujours à la recherche de 6 personnes portées disparues après l'effondrement d'un immeuble d'un quartier touristique d'Athènes. Au deuxième étage se trouvait un couple de personnes âgées qui avaient des problèmes de santé et qui ne se déplaçaient pas facilement. Au premier, une famille de 4 touristes. Un chien a été appelé en renfort pour tenter de retrouver les personnes éventuellement piégées sous les décombres. L'effondrement a été provoqué par une fuite de gaz. Pas de nouvelle médaille pour la Belgique. À Montréal, l'Américain Ashlyn Barry a été titré dans la course espoir des championnats du monde de cyclisme. Barry fêtait ses 19 ans aujourd'hui. Il faisait aussi partie de l'échappée. Au total, il a roulé plus de 120 km devant. Niels Driessen termine 5e et 1er belge. Merci pour votre écoute. Passez une excellente soirée.
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11: 21h. David Riffon, bonsoir à tous. Les Diables Rouges en Italie ce soir pour la première de Marc Van Bommel, début aussi de la Ligue des Nations. Le nouveau sélectionneur des Diables a choisi d'aligner d'entrée Mika Götze et Diego Moreira. Pour le reste, assez peu de changements, notamment derrière, c'est le même 4 arrière que lors du quart de finale de la Coupe du Monde face à l'Espagne. On joue depuis 12 minutes et c'est toujours 0-0, même si l'Italie domine. La visite de Xi Jinping aux États-Unis est terminée. Donald Trump l'a qualifié de rencontre très positive, sans beaucoup plus de détails. Il a indiqué aux journalistes avoir parlé de l'Iran, allié de Pékin. Aujourd'hui, le président américain a emmené son homologue chinois jeter un coup d'œil au texte fondateur de la démocratie américaine. Interrogé sur les progrès éventuels concernant la réouverture du détroit d'Ormuz, il a simplement répondu « Je pense que ça va très bien se passer ». La calmie sur le marché du pétrole ces derniers jours a permis aux belles ventes de terminer la semaine sur une petite progression. L'indice bruxellois a regagné un peu plus d'un demi pour cent et pointe à 5704 points avec 13 des 20 éléments dans le vert. Le haut commissaire des Nations Unies aux droits de l'homme a dénoncé l'impact croissant des combats sur les civils en Éthiopie. Il a souligné que les coupures profondément préoccupantes des télécommunications et d'Internet aggravaient les risques. Le Front de libération du peuple du Tigré a pris le contrôle cette semaine d'aéroports locaux dans l'état régional du Tigré, dans le nord de l'Éthiopie, et a lancé des attaques dans les états voisins d'Afar et d'Amhara cette semaine avec le soutien de groupes armés locaux, affirmant être de nouveau en guerre ouverte contre le gouvernement central. Le pape Léon XIV au Stade de France ce soir, stade parisien bondé, 80 000 personnes rassemblées pour une veillée. Le chef du Vatican a été reçu à l'Élysée aujourd'hui par le président Emmanuel Macron. Il a prononcé aussi un discours à l'UNESCO. En fin d'après-midi, le pape a déambulé en papa mobile direction la cathédrale Notre-Dame de Paris où il a célébré les vêpres, la prière du soir. Le pape Léon XIV est en visite en France pour 3 jours. Merci pour votre écoute. Passez une très belle soirée.
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0: Sells But Who's Buying est sorti le 15 septembre 86 au Japon, le 25 septembre aux États-Unis et dans le reste du monde. 40 ans pour cet album culte qu'on souligne ce soir. C'était Megadeth avec Wake Up Dead.
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0: Bonsoir à tous, Kylian Huth qui est avec nous aussi. Bonsoir Cyril.
2: Bonsoir tout le monde.
0: Il y a du cadeau, il y a de la nouveauté, il y a des classiques et des anniversaires déjà pour Megadeth et puis aussi un autre anniversaire plus tristoun. Hein.
2: Ben oui, puisqu'il y a tout juste 40 ans, deux jours après la sortie américaine de Peace Sells, Cliff Burton, bassiste de Metallica, nous quittait tragiquement. Il perdait la vie à seulement 24 ans dans ce fameux accident de tourbus dont le groupe a été victime en Suède. Et 40 ans plus tard, son jeu, son influence reste totalement indissociable des trois premiers albums de Metallica. Ici, c'est en 86, sur le dernier album de Cliff Burton, Master of Puppets, que je vous propose de lui rendre hommage avec Orion.

Un titre qui fait bien plaisir ce soir, Metallica avec Orion sur Master of Puppets, bien sûr, sorti il y a 40 ans, lui aussi. Doro fait l'actu, nouvel album pour la Metal Queen. En fait, elle va lancer le 11 décembre sa tournée Magic Winter. Et pour l'occasion, elle prévoit un album spécial qui s'appelle Wild at Heart, avec plusieurs nouveaux titres inédits. Elle sort un premier extrait avec un clip qui a été tourné en Suède, qui est agrémenté d'images live captées d'ailleurs au festival de Wacken. Doro qu'on retrouve ici en 2012 avec Raise Your Fist in the Air.

0: Still Climbing, ça s'était sorti en 94, cet album de Cinderella sur lequel on écoutait Free Willing. De l'actu de l'info pour Evil Invaders, on l'avait d'ailleurs évoqué il y a deux semaines, je pense.
1: Bah oui, ça faisait un bout de temps qu'on attendait du nouveau de leur part, puisqu'ils n'avaient rien sorti depuis l'album Shattering Reflection en 2022. C'est chose faite puisqu'ils viennent de sortir un single qui s'appelle Dream State, avec une approche plus mélodique, un style un peu moins agressif que leur trash acharné auquel nous sommes habitués, mais le titre est extrêmement bon, il fait plaisir, le voici.

Du belge, évidemment, Evil Invaders avec Dream State. Et un événement en Belgique, là aussi, puisque vous le savez certainement, notre salle partenaire, le Zigzag, fête ses 10 ans avec des tas d'événements, dont la venue d'Enville, qui va interpréter exclusivement des morceaux de ses 3 premiers albums. Il y aura aussi le groupe Killer à l'affiche le même soir, pour fêter ses 46 ans de hard rock heavy metal sans concession. Sans oublier Spirit War, un power trio français de heavy metal hard rock, là aussi, nettement inspiré par l'esprit des années 80 comme Dokken, Watt ou Accept. Cette triple affiche, ce sera l'objet d'une soirée donc au Zigzag le 21 octobre et vous l'avez compris, on a des places à vous offrir pour cette date, on va jouer par SMS au 6021 avec le code Zigzag. C'est donc bien pour le 21 octobre à Ytre, voici Enville avec Metal on Metal.

Metal on Metal, cet album met aussi ce titre d'Enville à l'instant en 1982 et vous avez encore un peu de temps bien sûr pour tenter votre chance et peut-être repartir avec des places pour la date au Zigzag le 21 octobre. Trivium a sorti un nouveau titre après plusieurs jours de teasing. Le groupe se prépare pour une énorme tournée d'automne aux États-Unis avec In Flames. Ils seront rejoints par Orbit Culture, Fit for an Autopsy ou encore Frozen Soul. Voici Dead Inside of Me.

0: Dead Inside of Me, ça c'était le nouveau Trivium. On passe au premier éphéméride, ou presque, de ce soir.
1: Pour un album sorti le 25 septembre 2009, c'est l'album du retour pour Alice in Chains qui revient avec Black Gives Way to Blue, 14 ans après leur dernier album, et premier album sur lequel on retrouve le remplaçant de Layne Staley, William Duval, au chant. Voici Check My Brain.

C'était Tool, bien sûr, avec Schism qui était sorti sur Lateralus en 2001. Vous l'avez peut-être lu dans notre journal du rock, à 95 ans, William Shatner, le fameux capitaine Kirk de Star Trek, vient de donner son premier concert heavy metal à Chicago, au programme Ozzy Osbourne, Motorhead et Metallica, avec évidemment cette petite touche, cette diction théâtrale si reconnaissable. Et ce n'est qu'un début, hein, puisque l'acteur prépare un album metal complet, avec entre autres Brian May de Queen et Tony Iommi de Black Sabbath. Lui-même résume la chose comme ceci: j'ai exploré l'espace, j'ai exploré le temps, maintenant j'explore la distorsion. Le capitaine Kirk qui a trouvé un nouvel univers. On écoute Tony Iommi ici avec un extrait de son prochain album, voici World Alone.

0: From the Dark sortira le 23 octobre cet album de Tony Iommi. On écoutait le titre World Alone. Ça sortira l'année prochaine.
1: Ce groupe a presque 30 ans d'existence. Ils se nomment Dragon Force et ils disent qu'ils sont le groupe le plus rapide au monde. Alors je demande à voir par rapport à d'autres groupes de métal extrême. Mais en tout cas, ils viennent de sortir Hunger for the Beast, titre annonciateur de leur 10e album Dragon Force, qui sortira le 19 mars et sur lequel on retrouve Alissa Whitegulls au chant aux côtés d'Alessio Garavello. Un morceau Hunger for the Beast qui a justement été écrit pour mettre en avant les possibilités qu'offrent ces deux tessitures qu'on retrouvera sur cet album à venir.

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5: Il est 22h.
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0: Cet album est sorti la semaine dernière. On écoutait la plage titulaire du premier album d'Anthrax depuis 10 ans, Cursum Perficio.
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0: On est reparti pour notre deuxième heure. C'est un album qui plaît beaucoup d'ailleurs, hein, Cyril.
2: Ben oui, puisqu'Anthrax a été encouragé par Mike Portnoy, hein, le batteur de Dream Theater, qui a écrit sur ses réseaux sociaux pour les féliciter pour ce nouvel album qu'il adore. Hein, Portnoy, qui lui aussi avait fait son grand retour dans Dream Theater, c'était l'année passée, en 2025, avec l'album Parasomnia. Ils avaient sorti un single qui s'appelle Midnight Messiah et qu'on se fait un plaisir de réécouter.

C'était Dream Theater. À l'instant, on passe à une nouveauté belge en plus. Ça s'appelle Centura, un groupe de trash qui a assuré la première partie d'Airborne à l'OM il y a quelques semaines maintenant. Formé à Liège en 2020, Centura offre un trash speed metal varié dans sa composition, mais bien ancré dans le côté old school de la force. Le premier EP Ex Cineribus est sorti en avril de cette année. On va écouter la plage titulaire. Notez qu'il y a un clip du titre qui sort la semaine prochaine. Ce sera le 1er octobre. Voici donc Centura.

Un petit clin d'œil à Angry Anderson, chanteur et figure emblématique du groupe australien Rose Tattoo, qui est décédé à 79 ans. Le musicien était rentré en Australie après avoir subi un arrêt cardiaque pendant la tournée européenne de Rose Tattoo. C'était au mois d'août. Il est décédé lundi, entouré de ses proches. On écoutait Nice Boys. On va parler du Desert Fest avec une très belle édition qui aura lieu les 16, 17 et 18 octobre à l'OM. Ce sera une première en Wallonie. C'est une chance évidemment pour cette franchise qui a lieu aussi à Londres, Athènes et Berlin et qui quitte donc Anvers pour Liège cette année. Uncle Acid and the Deadbeats sera tête d'affiche, une des têtes d'affiche samedi. Voici Don't Let It Control You.

0: Uncle Acid and the Deadbeats avec Don't Let It Control You qu'on verra donc au Desert Fest, festival pour les amateurs de stoner, de doom, de psyché, festival auquel on vous invite aussi. Ce sera, je vous le rappelle, le 16, le 17 et le 18 octobre à l'OM. Il y a des passes valables pour chaque jour, il y a aussi des passes pour les 3 jours. Donc l'idéal dans le SMS que vous pouvez envoyer dès maintenant au 6021, c'est de spécifier si vous jouez pour le vendredi, pour le samedi, pour le dimanche ou pour la totale. Vous n'oubliez pas évidemment vos coordonnées complètes, le prénom, le nom de famille, l'adresse postale et l'adresse mail. En plus de Uncle Acid, on verra aussi UFO Mammouth qui a été ajouté un peu en last minute suite à Mantard qui ne sait pas venir parce que le batteur est blessé, je pense. Il y aura Greenleaf, Solstafir, Wolvenest et j'en passe. Et puis le dimanche, une chouette affiche aussi.
1: Bah oui, parce qu'entre autres, en plus de Monolord, Hippie Death Cult ou encore Duel, on aura la chance de voir Dope Lord qu'on écoute ici sur Sign of the Devil avec la plage d'ouverture de cet album, Witching Hour Bell.

Doplord à l'instant, donc à l'affiche aussi du Desert Fest avec, je vous le rappelle, ce concours actif, soit des places un jour, soit un combo pass pour la totale. Vous pouvez jouer donc au 60-21, 1 euro par envoi de message. On va écouter un extrait de l'album Setting Course, prévu pour ce mois-ci. Les Américains y chantent la lutte, le destin, mais aussi la flamme de l'espoir face à l'adversité. Haunt à l'instant avec Like Whispers.

0: Hunt à l'instant de nos nouveautés de cette semaine. C'était Like Whispers. Ceci est nouveau aussi d'ailleurs.
1: Et bien barré aussi puisque c'est le groupe norvégien Shining qui mélange métal extrême avec des bribes
0: jazz
1: de saxophone
0: et...
1: par
0: oui.
1: moment. Ils viennent de sortir le single North, un avant-goût du prochain album North South qui est un hommage au nord, à sa noirceur, à ses hivers froids et à la persévérance de ses habitants. On écoute tout ça.

Obituary avec Redneck Stomp, ça nous ramenait en 2005. Convent, les Danoises que vous connaissez, sortent un troisième album, ce sera le 6 novembre prochain, voici Exorcise.

0: Exercise, un extrait de cet album qui arrivera chez Napalm Records le 6 novembre prochain pour Convent. Voilà, je pense qu'on va terminer avec une petite douceur. Hein.
1: Un tradition. Bon classique en 1989 sur l'album No More Color. Coroner sortait Die By My Hand. Et c'est avec ceci qu'on se quitte ce soir. Belle soirée à tous.
0: Bonne soirée.

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1: Il est minuit.
2: David Riffon avec vous pour ce résumé de l'actualité. Entrée en matière réussie pour Marc Van Bommel. Les Diables Rouges se sont imposés 0-2 en Italie ce vendredi soir pour la première du nouveau sélectionneur dans le cadre de la Ligue des Nations. Des choix payants de Marc Van Bommel. Titularisé pour la première fois, le jeune Mika Götze a inscrit son premier but. Dodi Luquet-Bacchio est monté au jeu en deuxième période et il a inscrit un de ses buts dont il a le secret du pied gauche enroulé au poteau opposé. La défense et le gardien Sene Lammens ont tenu le coup. La Belgique n'avait plus battu l'Italie en match officiel depuis 1972. Un bon bilan donc avant d'affronter la France lundi au Stade Roi Baudouin. La France de Zinedine Zidane qui s'est imposée 0-1 en Turquie. Nouvelle hausse des carburants ce samedi, près de 9 centimes de hausse pour le diesel qui se rapproche à nouveau du prix maximum de 2,50 € le litre. Près de 9 centimes de hausse également pour l'essence 98. La 95 augmente de 5 centimes. La compagnie ferroviaire publique espagnole Renfe, victime d'une cyberattaque. L'attaque informatique a entraîné la fuite de certaines données d'usagers. Ces auteurs ont utilisé l'intelligence artificielle, une première dans le pays. Les auteurs n'ont pu accéder qu'à des informations limitées sur les utilisateurs, principalement des noms et des adresses e-mail, et il n'existe pas de preuve formelle d'une publication de ces données, a précisé l'entreprise. Il n'y a pas d'éléments non plus montrant un accès à des données bancaires ou financières ou à des moyens de paiement ou à des documents d'identité ou d'autres informations sensibles. Renfe a transporté plus de 530 millions de personnes l'an dernier. La visite du pape Léon XIV en France après l'Élysée, l'UNESCO, la prière du soir à Notre-Dame de Paris et une veillée au Stade de France ce vendredi. Nouveau moment fort ce samedi, le pape célébrera une messe place de la Concorde et sur les Champs-Élysées à 15h. La Californie a célébré ce vendredi son tout premier Dolly Parton Day le 25 septembre, une date qui rappelle l'un de ses plus grands succès, 9 to 5. La légende de la country est décédée le mois dernier à 80 ans. Elle a plongé les États-Unis dans le deuil. Le gouverneur démocrate de Californie a appelé ses concitoyens chaque année à vivre comme elle le faisait, avec joie, générosité et beaucoup de cœur. Des événements étaient prévus ce vendredi dans tout l'État, avec notamment des concerts à Los Angeles. Passez une belle et douce nuit à l'écoute des radios de la RTBF.
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2: Il est 1h.
3: David Riffon avec vous pour ce résumé de l'actualité. Entrée en matière réussie pour Marc Van Bommel. Les Diables Rouges se sont imposés 0-2 en Italie ce vendredi soir pour la première du nouveau sélectionneur dans le cadre de la Ligue des Nations. Des choix payants de Marc Van Bommel. Titularisé pour la première fois, le jeune Mika Götze a inscrit son premier but. Dodi Luquebacchio est monté au jeu en deuxième période et il a inscrit un de ses buts dont il a le secret, du pied gauche enroulé au poteau opposé. La défense et le gardien Sen Lammens ont tenu le coup. La Belgique n'avait plus battu l'Italie en match officiel depuis 1972. Un bon bilan donc avant d'affronter la France lundi au Stade Roi-Baudouin. La France de Zinedine Zidane qui s'est imposée 0-1 en Turquie. Nouvelle hausse des carburants ce samedi, près de 9 centimes de hausse pour le diesel qui se rapproche à nouveau du prix maximum de 2,50€ le litre. Près de 9 centimes de hausse également pour l'essence 98. La 95 augmente de 5 centimes. La compagnie ferroviaire publique espagnole Renfe, victime d'une cyberattaque. L'attaque informatique a entraîné la fuite de certaines données d'usagers. Ces auteurs ont utilisé l'intelligence artificielle, une première dans le pays. Les auteurs n'ont pu accéder qu'à des informations limitées sur les utilisateurs, principalement des noms et des adresses e-mail. Et il n'existe pas de preuve formelle d'une publication de ces données, a précisé l'entreprise. Il n'y a pas d'éléments non plus montrant un accès à des données bancaires ou financières ou à des moyens de paiement, à des documents d'identité ou d'autres informations sensibles. Renfe a transporté plus de 530 millions de personnes l'an dernier. La visite du pape Léon XIV en France, après l'Élysée, l'UNESCO, la prière du soir à Notre-Dame de Paris et une veillée au Stade de France ce vendredi. Nouveau moment fort ce samedi, le pape célébrera une messe place de la Concorde et sur les Champs-Élysées à 15h. La Californie a célébré ce vendredi son tout premier Dolly Parton Day, le 25 septembre, une date qui rappelle l'un de ses plus grands succès, 9 to 5. La légende de la country est décédée le mois dernier à 80 ans. Elle a plongé les États-Unis dans le deuil. Le gouverneur démocrate de Californie a appelé ses concitoyens chaque année à vivre comme elle le faisait, avec joie, générosité et beaucoup de cœur. Des événements étaient prévus ce vendredi dans tout l'État, avec notamment des concerts à Los Angeles. Passez une belle et douce nuit à l'écoute des radios de la RTBF.
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1: Il est 2h.
2: David Riffon avec vous pour ce résumé de l'actualité. Entrée en matière réussie pour Marc Van Bommel. Les Diables Rouges se sont imposés 0-2 en Italie ce vendredi soir pour la première du nouveau sélectionneur dans le cadre de la Ligue des Nations. Des choix payants de Marc Van Bommel. Titularisé pour la première fois, le jeune Mika Götze a inscrit son premier but. Dodi Lukebakio est monté au jeu en deuxième période et il a inscrit un de ses buts dont il a le secret du pied gauche enroulé au poteau opposé. La défense et le gardien Sene Lammens ont tenu le coup. La Belgique n'avait plus battu l'Italie en match officiel depuis 1972. Un bon bilan donc avant d'affronter la France lundi au Stade Roi-Baudouin. La France de Zinedine Zidane qui s'est imposée 0-1 en Turquie. Nouvelle hausse des carburants ce samedi, près de 9 centimes de hausse pour le diesel qui se rapproche à nouveau du prix maximum de 2,50 € le litre. Près de 9 centimes de hausse également pour l'essence 98. La 95 augmente de 5 centimes. La compagnie ferroviaire publique espagnole Renfe, victime d'une cyberattaque. L'attaque informatique a entraîné la fuite de certaines données d'usagers. Ces auteurs ont utilisé l'intelligence artificielle, une première dans le pays. Les auteurs n'ont pu accéder qu'à des informations limitées sur les utilisateurs, principalement des noms et des adresses e-mail. Et il n'existe pas de preuve formelle d'une publication de ces données, a précisé l'entreprise. Il n'y a pas d'éléments non plus montrant un accès à des données bancaires ou financières ou à des moyens de paiement, ou à des documents d'identité ou d'autres informations sensibles. Renfe a transporté plus de 530 millions de personnes l'an dernier. La visite du pape Léon XIV en France après l'Élysée, l'UNESCO, la prière du soir à Notre-Dame de Paris et une veillée au Stade de France ce vendredi. Nouveau moment fort ce samedi, le pape célébrera une messe place de la Concorde et sur les Champs-Élysées à 15h. La Californie a célébré ce vendredi son tout premier Dolly Parton Day le 25 septembre, une date qui rappelle l'un de ses plus grands succès, 9 to 5, la légende de la country.